0: L'enfant et le maître d'école de Jean de La Fontaine.
1: Dans ce récit, je prétends faire voir d'un certain saut la remontrance vaine.
2: Un jeune enfant dans l'eau se laisse choir en badinant sur les bords de la Seine. Le ciel permit qu'un saule se trouvât dans le branchage, après Dieu le sauva. S'étant pris, dis-je, aux branches de ce saule, par cet endroit passe un maître d'école. L'enfant lui crie
0: « Au secours, je péris !»
2: Le magister, se tournant à ses cris, d'un ton fort grave, à contre-temps s'avise de le tancer.
1: « Ah, le petit babouin, voyez »
2: dit-il,
1: « où l'a mis ma sassottise. Et puis, prenez de tels fripons le soin, que les parents sont malheureux qu'il faille toujours veiller à semblable canaille, qu'ils ont de maux, et que je plains leur sort. »
2: Ayant tout dit, il mit l'enfant à bord. Je blâme ici plus de gens qu'on ne pense. Tout babillard, tout censeur, tout pédant se peut connaître au discours que j'avance. Chacun des trois fait un peuple fort grand. Le Créateur en a béni l'engeance. En toute affaire, ils ne font que songer aux moyens d'exercer leur langue.
0: Hey, mon ami, tire-moi de danger. Tu feras après ta harangue. L'enfant et le maître d'école. Nous avons connu la fable d'Ésope, l'enfant au bain. D'après le XVIIe siècle, La Fontaine n'a donc pu s'en inspirer. Il a par contre lu les fables traduites en latin de l'Omène, ce sage de la tradition arabe pré-islamique. De nombreux autres auteurs ont pu traiter ce thème, mais en attribuant l'histoire à des animaux fabuleux.

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0: L'enfant et le maître d'école de Jean de La Fontaine.
1: Dans ce récit, je prétends faire voir d'un certain saut la remontrance vaine.
2: Un jeune enfant dans l'eau se laisse achoir en badinant sur les bords de la Seine. Le ciel permit qu'un saule se trouvât. Dans le branchage, après Dieu le sauva. C'est en prie, dis-je, aux branches de ce saule, par cet endroit passe un maître d'école. L'enfant lui crie.
0: « Au secours, je péris !»
2: Le magistère, se tournant à ses cris, d'un ton fort grave, à contre-temps s'avise de le tancer.
1: « Ah, le petit babouin, voyez »
2: dit-il,
1: « où l'ami m'assassotise. Et puis, prenez de tels fripons le soin, que les parents sont malheureux qu'il faille toujours veiller à semblable canaille, qu'ils ont de maux et que je plains leur sort. »
2: Ayant tout dit, il mit l'enfant à bord. Je blâme ici plus de gens qu'on ne pense. Tout babillard, tout censeur, tout pédant se peut connaître au discours que j'avance. Chacun des trois fait un peuple fort grand. Le Créateur en a béni l'engeance. En toute affaire, ils ne font que songer aux moyens d'exercer leur langue.
0: Hé, mon ami, tire-moi de danger. Tu feras après ta harangue. L'enfant et le maître d'école. Nous avons connu la fable d'Ésope, l'enfant au bain. D'après le XVIIe siècle, La Fontaine n'a donc pu s'en inspirer. Il a par contre lu les fables traduites en latin de Lomène, ce sage de la tradition arabe pré-islamique. De nombreux autres auteurs ont pu traiter ce thème, mais en attribuant l'histoire à des animaux fabuleux.

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1: Tel un diamant. Méditons dans 2 Corinthiens 12 au verset 9. Je préfère donc bien plutôt mettre ma fierté dans mes faiblesses afin que la puissance du Christ fasse en moi sa demeure.
2: Saviez-vous qu'un diamant parfait, autrement dit sans aucune imperfection, était pratiquement impossible à trouver? Les experts dans ce domaine affirment que moins d'un 0,5% de diamants sont naturellement purs. Tous les autres souffrent d'imperfections, appelées par les diamantaires des inclusions, ce qui rend chaque diamant tout à fait unique. Néanmoins, personne n'oserait affirmer que les diamants qui ne sont pas purs et parfaits sont sans valeur. En fait, dans bien des cas, ces inclusions accroissent la valeur de la pierre précieuse et lui donnent un cachet très spécial. Ces imperfections garantissent que le diamant est authentique et naturel. Les pierres fabriquées par l'homme, comme le zircon, pour remplacer les diamants naturels, sont peut-être parfaites à l'œil nu, mais sont loin d'avoir la même valeur, car avec le temps, ces pierres artificielles perdent de leur luminosité et leur couleur se ternit.
1: Le chrétien a le choix entre ressembler à un diamant artificiel, à l'apparence parfaite, et ressembler à un diamant naturel et authentique. Auquel des deux croyez-vous que Dieu souhaite que nous ressemblions? Aux yeux du monde, surtout sur les réseaux sociaux, il est tentant de se présenter sous un jour parfait, mais cette perfection n'est que factice. Par contre, puisque nul n'est parfait sauf Dieu, mieux vaut accepter nos faiblesses qui ne font que renforcer notre authenticité en tant que chrétien. Imaginez-vous comme Dieu vous voit, un diamant encore rempli d'inclusion, mais qui a une valeur inestimable à ses yeux, car Jésus, son Fils unique, est mort pour vous.
2: Une foi authentique n'a pas besoin de cacher ou couvrir ses imperfections ou ses faiblesses. Au contraire, elle comprend que celles-ci sont l'endroit précis de notre vie où Dieu va se révéler à travers nous. Ayons tous le courage d'être vrai et laissons la grâce de Dieu se dévoiler à travers nos faiblesses.
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2: Ah oui, fidèle aimable auditeur, internaute de la radio La Sentinelle, vous qui nous branchez à travers les www.radio-rls.fr ou sur le 97.9 FM, nous sommes très heureux de rentrer chez vous pour votre émission tant attendue, 180 secondes de foi. La victoire sur la peur. Ésaïe 41, le verset 10. Ne crains rien, car je suis avec toi. Ne promène pas des regards inquiets, car je suis ton Dieu. Je te fortifie, je viens à ton secours, je te soutiens de ma droite triomphante. Dieu même déclare, ne crains rien, car je suis avec toi. La peur est l'une des armes les plus puissantes de l'ennemi. Peur de l'avenir, la peur de l'échec, la peur du manque. Mais la présence de Dieu change notre manière d'affronter la vie. Pour notre lutte chrétienne, nous avons besoin du courage. Et le courage chrétien ne vient pas de l'absence de difficultés, mais de la certitude que Dieu accompagne toujours son peuple. Alors, mon frère, ma sœur, remets tes peurs à Dieu, car lorsque Dieu est présent, la peur perd son pouvoir. Sur ce, je vous souhaite bonne continuité dans la cause chrétienne. Bonne journée. Que le Seigneur vous bénisse abondamment.
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0: face à la dépression. Une approche biblique avec Christophe Selmar. Christophe Selmar, bonjour.
1: Bonjour Denis.
0: Merci d'être fidèle à ce micro où nous essayons de comprendre quelles sont les meilleures approches à la dépression, qu'il s'agisse d'aider quelqu'un qui souffre de dépression ou que nous-mêmes nous soyons plongés dedans, parce que peu de gens échappent finalement.
1: Non, on est tous fragiles par nature et tous portés face aux difficultés de vie que nous n'arrivons pas à gérer ou que nous ne voulons pas aussi, parce qu'il y a des positions aussi de fuite.
0: Des blocages.
1: Des résistances, oui, et des transferts. Il y a toutes sortes de processus, de schémas relationnels vis-à-vis de nous-mêmes et des autres qui nous amènent à ressentir de façon différente des états de dépression plus ou moins importants.
0: Et alors précisément cette approche biblique que vous avez choisie, Christophe Selmar, nous permet de voir de quelle manière des personnages de la Bible ont souffert de dépression, s'en sont sortis plus ou moins bien, quelle est aussi l'approche divine face à cette maladie. Et donc, je crois que c'est important que nous continuions à voir les personnages de la Bible. On a vu Adam, Ève. On a vu Abel, Caïn. Non, Abel n'a pas souffert de dépression, a priori. Caïn. Et donc, où est-ce que vous nous menez maintenant?
1: Alors, je voudrais parler d'Abraham. Mmh. Mais pour revenir un petit peu en arrière et pour faire le lien avec Abraham, tous les personnages que nous avons déjà vus, Adam et Ève et Caïn, Dieu est toujours en relation d'aide. Dieu est le psychothérapeute qui les aide petit à petit à bien gérer ce moment de crise. Ça peut être une crise chronique, ça peut être aussi une crise aiguë. C'est vrai qu'il y a des dépressions qui durent beaucoup plus longtemps et parfois il y a des états dépressifs profonds dont on ressort assez facilement. Alors, la Bible est là pour nous montrer un Dieu qui vient à notre rencontre et qui nous interpelle et qui nous aide et qui nous accompagne aussi. Et c'est ce qui va se passer aussi avec Abraham. Alors, on a parfois une idée d'Abraham en tant que père de la foi.
0: Mmh. Un grand bonhomme.
1: C'est vrai qu'il a ce

0: une carrure spirituelle imposante. Mais si les promesses que Dieu avait faites à Abraham ont tardé si longtemps à se réaliser, c'est que Abraham aussi est le père du doute, de la fuite, de l'échec. Et il va s'élever à cette grandeur spirituelle parce qu'il va obtenir une victoire sur lui-même, sur ses doutes, sur ses dépressions, suite à des situations de peur, de fuite, qui sont bien connues dans l'histoire d'Abraham. Rappelons brièvement les faits. Abraham habitait dans l'actuel Irak, au confluent du Tigre et de l'Euphrate, dans un pays qu'on appelle la Chaldée. Et il était citoyen de Ur, et Dieu, voyant en lui un homme qui avait eu cette idée d'adorer un Dieu personnel, un Dieu créateur, va faire de lui et de ses descendants un peuple appelé à exercer une mission particulière en Terre Sainte, l'actuelle Palestine, pour être un témoin de son nom. Voilà. Dieu est une personne, non pas une énergie, une force, mais un Dieu avec qui on peut avoir une relation particulière de foi et de confiance. Et Dieu lui demande de se déplacer d'où il habite, Ur en Chaldée, à Charan, au nord de l'Irak. Et ensuite, il va lui dire, va, quitte ton pays, la maison de ton père, ta famille, et va dans le pays que je te montrerai. Et voilà que Abraham est là le père de la foi, parce que il part sans savoir où il allait. Mmh. Et il va donc...
1: Et il quitte tout.
0: Il quitte tout.
1: Culture, famille...
0: Et là, il va se trouver, en tant qu'étranger et voyageur sur la terre, comme nous dit l'auteur de l'Épître aux Hébreux, dans un pays hostile, qu'il ne connaît pas. Et alors, essayez d'imaginer, quand vous êtes dans un pays que vous ne connaissez pas, livré à la jalousie, au racisme...
1: Il y avait déjà des problèmes de
0: langue
1: aussi.
0: Il y avait des problèmes de guerre, là. Et c'est vrai qu'Abraham a connu tout cela. Et c'est vrai qu'il va vivre toujours en état de tension, de peur par rapport à ce qui va se passer.
1: Un peu sur la corde raide.
0: Et c'est vrai que Abraham, face à des difficultés de vie, comme à un moment une famine, va se réfugier en Égypte. Et en Égypte, sachant que sa femme Sarah était très très belle, il a peur pour sa vie et il ne va pas hésiter à mentir en disant à sa femme, tu diras que c'est ma sœur, parce que si tu dis que je suis ton mari, ils vont me tuer pour
1: t'avoir.
0: Pour t'avoir, exactement. Donc on voit très bien que Abraham a toujours vécu dans la peur, dans le doute, face à une mission qui l'écrase. Alors c'est vrai que les promesses que Dieu lui avait faites, qu'il bénirait toutes les familles de la terre au travers de sa postérité, ne vont pas se réaliser tout de suite parce qu'il n'est pas prêt. Abraham, c'est un personnage de type flegmatique, comme on dirait aujourd'hui, qui a beaucoup de peine à prendre des décisions parce que c'est un homme qui réfléchit beaucoup et qui recherche en priorité la paix. Et il va être toujours en situation d'insécurité, de peur, de doute, de fuite. Et il va utiliser le mensonge, il va utiliser le compromis jusqu'à offrir sa femme à Pharaon, jusqu'à offrir sa femme à Abimélec même, un autre roi de la région. Et Dieu devra toujours intervenir pour protéger Abraham, etc. Alors je crois que Abraham a vécu toujours dans un état de dépression latent, constant, face à une mission qui l'écrase, qui le dépasse. Mais il a une telle relation de confiance en Dieu que finalement, coûte que coûte, il veut l'assumer.
1: Alors, il avance, mais on a l'impression un peu lourdement, un peu irame, un peu, comme on dirait.
0: Oui. Alors, l'épisode auquel je voudrais développer un peu plus parce que nous en sommes encore touchés aujourd'hui par le conflit israélo-arabe. C'est la façon négative et mauvaise dont il a géré l'annonce que Dieu lui avait faite qu'un fils lui naîtrait au travers duquel toutes les familles de la terre allaient être bénies. La promesse tardre, parce que Abraham n'est pas prêt spirituellement, et c'est pour ça que Dieu va lui apparaître 7 fois au travers de son histoire pour l'encourager, le stimuler, le rassurer de sa présence, de sa protection. Et voyant que Dieu ne réalise pas ses promesses, il va céder.
1: Dans la mesure où il ne réalise pas ses promesses parce que sa femme n'a pas d'enfant.
0: Oui, ça. Oui, Agar est stérile.
1: Sarah
0: est stérile. Merci, je vois Nani que vous suivez pour faire ce petit correctif important. Alors, Sarah lui dit, bon, mais puisque il est dit que toi, le ciel t'aidera, hein, oui. Alors pourquoi ne prendrais-tu pas ma servante comme épouse, c'était la coutume à l'époque, et tu auras un enfant avec elle, et comme c'est ma servante, cet enfant sera le nôtre. Mmh. Et Abraham, comme tous les flegmatiques, n'est pas un homme de conflit, n'est pas un homme décidé, il va finalement accepter cette solution et qui va véritablement être pour lui un fardeau qui va l'amener à être encore plus plongé dans la fatigue nerveuse, car d'Agar va naître Ismaël.
1: Alors la suite de l'histoire, amis auditeurs, ne manquez pas la prochaine émission parce que nous vous en parlerons. À bientôt.

0: L'enfant et le maître d'école de Jean de La Fontaine.
1: Dans ce récit, je prétends faire voir d'un certain sceau la remontrance vaine.
2: Un jeune enfant dans l'eau se laisse achoir en badinant sur les bords de la Seine. Le ciel permit qu'un saule se trouvât. Dans le branchage, après Dieu le sauva. C'est en prie, dis-je, aux branches de ce saule, par cet endroit passe un maître d'école. L'enfant lui crie.
0: « Au secours, je péris !»
2: Le magistère, se tournant à ses cris, d'un ton fort grave, à contre-temps s'avise de le tancer.
1: « Ah, le petit babouin, voyez »
2: dit-il,
1: « où l'ami m'assassotise. Et puis, prenez de tels fripons le soin, que les parents sont malheureux qu'il faille toujours veiller à semblable canaille, qu'ils ont de maux et que je plains leur sort. »
2: Ayant tout dit, il mit l'enfant à bord. Je blâme ici plus de gens qu'on ne pense. Tout babillard, tout censeur, tout pédant se peut connaître au discours que j'avance. Chacun des trois fait un peuple fort grand. Le Créateur en a béni l'engeance. En toute affaire, ils ne font que songer aux moyens d'exercer leur langue.
0: Hé, mon ami, tire-moi de danger. Tu feras après ta harangue. L'enfant et le maître d'école. Nous avons connu la fable d'Ésope, l'enfant au bain. D'après le XVIIe siècle, La Fontaine n'a donc pu s'en inspirer. Il a par contre lu les fables traduites en latin de Lomène, ce sage de la tradition arabe pré-islamique. De nombreux autres auteurs ont pu traiter ce thème, mais en attribuant l'histoire à des animaux fabuleux.

ce fait, il a tout perdu. 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

0: Conte traditionnel pour les petits et pour les grands. Le paysan, le loup et le renard. Conte de Russie.
1: Il était une fois, dans la forêt sibérienne, un loup traqué par des chasseurs. Sur le chemin, il croisa un paysan.
2: « Je t'en supplie, paysan, cache-moi dans ton sac ou les chasseurs me tueront. »«
1: Mais si je te protège, loup gris, tu serais bien capable de me manger après ?»«
2: Comment peux-tu penser cela ? Je ne ferai jamais pareille chose. »« Vite, les chasseurs approchent, je t'en supplie, cache-moi. »
1: Le brave paysan accepta et le loup bondit dans le sac. L'homme ferma le sac et le mit sur son épaule. Juste à temps, les chasseurs arrivaient. « Aurais-tu vu un loup fuir par ici ?»«
3: Non pas !» répondit le paysan.
1: Les chasseurs repartirent. Le loup se manifesta.
2: « C'est bon, laisse-moi sortir !»
1: Le paysan obéit. Aussitôt libéré, le loup voulut sauter sur le brave homme.
3: « Et ta promesse ? On ne peut pas ainsi manquer à sa parole !»«
2: J'ai trop faim !»«
3: Mais je viens de te sauver la vie !»«
2: Rien ne s'oublie si vite qu'un service rendu !»
1: Les choses s'annonçaient mal pour le paysan. Il proposa « Si les trois premiers êtres vivants que nous croisons te donnent raison, alors je penserai que ce que tu dis est juste, et tu pourras me manger. »
2: « Entendu. »
1: Un cheval arriva. Le paysan lui raconta ce qui venait de se passer. « Est-il juste que le loup veuille me manger alors que je l'ai sauvé ?» Le cheval réfléchit et dit « J'ai vécu auprès d'un homme pendant de longues années. J'ai travaillé pour lui. J'y ai mis tout mon cœur. » Mais quand j'ai été trop vieux et sans force, il m'a délaissé. Je me suis retrouvé seul, et maintenant je marche droit devant moi, sans but. Oui, il est vrai que les services rendus sont bien vite oubliés. Que le loup te mange. » À ces mots, le loup regarda le paysan avec des yeux terribles. « Attends, ce n'est que le premier avis. » Le loup acquiesça en souriant. Un chien arriva. Le paysan l'aborda. « Est-il juste que le loup veuille me manger alors que je l'ai sauvé d'une mort certaine ? Te paraît-il juste qu'un service rendu soit si vite oublié ?» D'une voix lasse, le chien répondit. « Pendant 15 années, j'ai obéi à mon maître. J'ai gardé sa maison et son troupeau. Mais dès que je fus trop vieux pour le servir, il m'a chassé. Me voilà errant et je marche droit devant moi, sans but. Oui. » Les services rendus sont vite oubliés. Ce n'est pas moi qui te défendrai, paysan. La justice du loup vaut bien celle des hommes. Que le loup te mange.
2: Tu vois, j'ai raison.
1: Le paysan supplia le loup. Écoute, si le prochain animal dit la même chose que les deux autres, tu pourras me manger. Un renard arriva. Le paysan, d'une voix tremblante, raconta son histoire, puis demanda. « Est-il juste qu'après ce service rendu au loup, il me mange ?»«
4: Je ne comprends pas bien. Je me représente mal ce que vous m'en racontez. Vous dites avoir mis le loup dans le sac, mais n'est-il pas trop gros pour rentrer dans ce sac ?»
1: Le paysan et le loup jurèrent que c'était la vérité. Mais le renard insista.
4: « Montrez-moi comment cela s'est passé. Loup, où étais-tu ? Et où étaient les chasseurs ?»
1: Le loup commençait à perdre patience.
2: « Les chasseurs étaient presque sur moi et je ne pouvais me cacher que dans ce sac. »
1: Il s'y engouffra pour montrer au renard.
4: « Je commence à comprendre, mais le sac n'était-il pas fermé ?»«
1: Si fait !» répondit le paysan en le liant.
4: « Donc le loup ne pouvait pas en sortir ? Eh bien, brave paysan, je te conseille de laisser ce sac bien attaché. »
1: « Grand merci, renard. Quant à moi, je n'oublierai pas ce service rendu. »

0: conte traditionnel pour les petits et pour les grands. Le prince grenouille. Conte de Grimm.
1: Il était une fois une princesse gracieuse et fort belle. Ce matin-là, elle partit se promener dans les bois. Elle s'arrêta au bord d'une mare. Elle s'amusa avec sa balle d'or, la jeta et la rattrapa plusieurs fois. Mais sa balle lui échappa, se mit à rouler, rouler, et finit par tomber au fond de l'eau. La mare était profonde. La princesse ne voyait plus sa balle. Elle se mit à pleurer. Une voix s'écria.
2: « Pourquoi pleures-tu, belle jeune fille ?»
1: La princesse fut surprise. Une grenouille lui parlait. « Ah, vilaine grenouille, je pleure car ma balle d'or est tombée au fond de l'eau. »
2: « Je peux la récupérer si tu veux. Que me donneras-tu en échange ?»«
1: Ce que tu voudras. De l'or, des bijoux, ma couronne ?»«
2: Je ne veux rien de tout ça. Je veux vivre à tes côtés, manger, boire, dormir avec toi. Si tu le promets, je plongerai chercher ta balle d'or. »
1: La princesse accepta car elle pensait que la grenouille ne pourrait évidemment pas la suivre. La grenouille plongea et rapporta la balle d'or. La princesse s'en saisit et partit en courant.
2: Attends-moi, attends-moi! Tu as promis de m'emmener avec toi!
1: Mais la princesse était déjà loin. Le lendemain, la princesse dînait avec le roi, son père, quand on frappa à la porte. Une voix appela.
2: Princesse, ouvre-moi!
1: La princesse alla ouvrir la porte qu'elle referma aussi vite. C'était la grenouille. Qui est derrière cette porte? Demanda le roi, voyant sa fille toute pâle. « Ce n'est qu'une grenouille. »« Une grenouille? Que fait-elle là ?» La princesse lui raconta son histoire. « Une promesse est une promesse, ma fille. Fais entrer cette grenouille. » Aussitôt entrée, la grenouille s'installa à côté de la princesse.
2: « Approche ton assiette, je vais manger avec toi. »
1: La princesse obéit. Elle ne mangea pas avec grand appétit.
2: « Maintenant, je suis fatiguée. Conduis-moi dans ta chambre. »
1: La princesse se mit à pleurer, mais le roi dit « Tu ne peux pas rejeter celle qui t'a aidée et à qui tu as promis l'amitié. » La princesse emporta le petit animal visqueux dans ses bras. Elle le déposa sur un coussin. Miracle ! La grenouille se changea en prince. Une sorcière m'avait jeté un sort. Seule une princesse m'accueillant auprès d'elle pouvait m'en libérer. La princesse fut heureusement surprise de voir ce beau prince. Cette fois, elle n'eut pas besoin d'obéir à son père. Ils décidèrent de se marier. Il n'était plus question pour elle qu'elle le quitte. Une promesse est une promesse.
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0: Adapté et raconté par Véronique Raymond. 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
4: Oliver et compagnie, c'est une bande de joyeux larrons de tout poil, des amis qui vivent des aventures haletantes au cœur de New York. Oliver, le chaton roux, n'est plus abandonné. Mademoiselle Jennifer, une petite fille des beaux quartiers, le tient bien au chaud dans ses mains pour le ramener chez elle. Elle se sentira moins seule dans sa grande maison. Son chauffeur, qui la surveille en l'absence de ses parents, ne voit pas ça d'un bon œil et pense que Georgette ne va pas apprécier. Georgette, c'est une dame caniche qui fut une star autrefois et qui habite les lieux depuis toujours. À peine réveillée, elle descend lentement de son piédestal, regarde dans le miroir son apparence échevelée et pousse un cri d'effroi.
5: En sortant du

d'Alphonse de Lamartine, le lac. Ainsi, toujours poussés vers de nouveaux rivages, dans la nuit éternelle emportée sans retour, ne pourrons-nous jamais sur l'océan des âges jeter l'ancre un seul jour? Ô lac, l'année à peine a fini sa carrière, et près des flots chéris qu'elle devait revoir, regarde, je viens seul m'asseoir sur cette pierre où tu la vis s'asseoir. Tu mugissais ainsi sous ces roches profondes, ainsi tu te brisais sur leurs flancs déchirés, ainsi le vent jetait l'écume de tes ondes sur ces pieds adorés. Un soir, t'en souvient-il, nous voguions en silence, on entendait au loin, sur l'onde et sous les cieux, que le bruit des rameurs qui frappaient en cadence tes flots harmonieux. Tout à coup, des accents inconnus à la terre du rivage charmer frappèrent les échos, le flot fut attentif et la voix qui m'est chère laissa tomber ces mots. Autant, suspend ton vol. Et vous, or propice, suspendez votre cours, laissez-nous savourer les rapides délices des plus beaux de nos jours. Assez de malheureux ici-bas vous implorent. Coulez, coulez pour eux, prenez avec leurs jours les soins qui les dévorent, oubliez-les heureux. Mais je demande en vain quelques moments encore, le temps m'échappe et fuit, je dis à cette nuit, sois plus lente, et l'horreur va dissiper la nuit. Aimons donc de l'heure fugitive. Hâtons-nous, jouissons. L'homme n'a point de peur, le temps n'a point de rive. Il coule et nous passons, tant jaloux se peut-il que ces moments d'ivresse, où l'amour à long flot nous verse le bonheur, s'envole loin de nous de la même vitesse que les jours de malheur. Et quoi? Nous pourrons nous fixer au moins la trace? Quoi passer pour jamais? Quoi tout entier perdu? Ce temps qui les donna, ce temps qui les efface, nous les rendra plus. L'éternité, néant. Passez, sombres abîmes, que faites-vous des jours que vous engloutissez? Parlez. Nous rendrez-vous ces extases sublimes que vous nous ravissez? Ô lac, rocher muet, grotte, forêts obscures, vous que le temps épargne ou qu'il peut rajeunir, gardez de cette nuit, gardez belle nature, au moins le souvenir. Qu'il soit dans ton repos, qu'il soit dans tes orages, beau lac, et dans l'aspect de tes riants coteaux, et dans ces noirs sapins, et dans ces rocs sauvages qui pendent sur tes eaux. Qu'il soit dans le zéphyr qui frémit et qui passe, dans les bruits de tes beurres sur par tes beurres répétés, dans l'astre au fond d'argent qui blanchit ta surface de ses mots clarté. Que le vent qui gémit, le roseau qui soupire, que les parfums légers de ton air embaumé, que tout ce qu'on entend, l'on voit ou l'on respire, tous disent, ils ont aimé.

0: Si tu mélanges une tempête de neige avec des sandales de plage, tu sais ce que ça fait ?
1: Oui, ça fait une tempête de plage avec des sandales de neige.
2: Ah.

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0: Conte traditionnel pour les petits et pour les grands. L'esprit de la forêt. Conte d'Ukraine.
1: Il était une fois un vieil homme qui vivait avec son fils dans un petit village. Ils étaient très pauvres. Un jour, le père dit « Mon fils, tu dois partir en ville et trouver un travail. » Le jour même, le jeune homme partit. Il devait traverser un bois. Il marcha longtemps, mais il ne retrouvait plus le chemin de la ville. Il s'arrêta et soupira. « Comme je suis fatigué, si seulement l'esprit de la forêt pouvait me venir en aide !» À peine eut-il dit ces mots qu'il entendit.
2: « Bonjour, que puis-je faire pour vous ? » ?»«
1: Qui êtes-vous ? » »«
2: Je suis l'esprit de la forêt. Vous m'avez appelé. »
1: Le jeune garçon avait devant lui un petit homme, vert de la tête aux pieds. Un peu impressionné, il dit. « Je suis perdu. » Je cherche la ville la plus proche pour y trouver du travail.
2: Moi, je peux te donner un travail. Tu seras mon serviteur, mais aussi mon élève. Accepte, et je t'apprendrai l'art de la métamorphose.
1: C'est quoi l'art de la métamorphose ?
2: Je t'apprendrai la magie qui te permettra de te transformer. Tu pourras te changer en animal, en plante, en objet, ou même en un autre homme.
1: Le jeune homme s'enthousiasma. Il accepta et partit avec l'esprit de la forêt. Il passa un an avec lui. Le jeune homme était très doué. Il pouvait se transformer en ce qu'il voulait. À présent, il voulait vivre sa vie. Mais l'esprit de la forêt ne voulut pas le laisser partir. Il jeta un sort pour que portes et fenêtres ne s'ouvrent plus. Le jeune homme se transforma en un moucheron et s'enfuit en passant par la serrure. Dès qu'il fut assez loin, il reprit sa forme humaine. L'esprit de la forêt était furieux que le jeune garçon ait utilisé la magie pour s'enfuir. Il partit à sa recherche et le retrouva bien vite. Il l'empoigna. Le jeune homme se changea en guêpe, piqua la main de l'esprit de la forêt et s'envola. L'esprit de la forêt se changea en hirondelle. L'hirondelle et la guêpe se retrouvèrent au-dessus d'un lac. La guêpe se jeta dans l'eau et se changea en poisson. L'hirondelle plongea à son tour et se changea en un poisson bien plus gros. À cet instant, une jeune femme qui nageait près du rivage aperçut un bel anneau d'or. C'était le jeune homme qui, de poisson, venait à nouveau de se transformer.

0: Mais que cette bague est belle ! Elle la glissa à son doigt et sortit de l'eau pour l'admirer. L'esprit de la forêt, toujours métamorphosé en gros poisson, avait tout vu. Il bondit discrètement hors de l'eau et se changea en vieil homme.
1: « Ma bague ! J'ai perdu ma bague dans l'eau du lac !»
0: Il s'approcha de la jeune femme.
1: « Comme cette bague ressemble à la mienne, vous appartient-elle ?»
0: La jeune femme, embarrassée, l'enleva de son doigt et la fit tomber par terre. La bague se transforma en un petit tas de blé. Le vieil homme se changea aussitôt en coq. Il picora les grains de blé et s'envola. La jeune femme était stupéfaite. Où était la bague ? Qu'était devenu le vieil homme ? S'était-il changé en coq, comme elle avait cru le voir ? Un grain de blé était resté sous son pied. Gênée, elle souleva le pied. Le grain de blé se transforma en un beau jeune homme. Il lui conta son incroyable histoire. « L'esprit de la forêt croit m'avoir mangé. Il ne me cherchera plus. Je suis libre. Un peu grâce à vous, » ajouta le jeune homme. Ils ne se quittèrent plus. Le jeune homme n'utilisa son pouvoir de métamorphose que s'il en avait besoin. Mais ça, c'est une autre histoire.

0: 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La chèvre de Monsieur Seguin. Conte d'Alphonse Daudet.
1: Il était une fois un paysan qui n'avait pas de chance avec ses chèvres. Il s'appelait Monsieur Seguin. Il avait déjà eu 6 chèvres. Et bien qu'elles soient attachées, toutes s'étaient échappées. Elles s'en allaient dans la montagne et le loup les mangeait. Alors il décida d'en acheter une et de s'en occuper si bien qu'elle ne voudrait plus partir. Il l'appela Blanchette. Elle était douce et elle raffolait des caresses. Un amour de petite chèvre. Il l'installa au plus bel endroit du pré. « Blanchette ne me quittera jamais. » Mais un matin, Blanchette dit
2: « Je m'ennuie ici. Je rêve de brouter l'herbe des verts pâturages. »«
1: Veux-tu que je rallonge ta corde ?»«
2: Je rêve d'aller plus loin encore, de gambader, de découvrir la montagne. »
1: « Mais il y a le loup dans la montagne. »«
2: Je lui donnerai des coups de corne. » »«
1: Le loup n'a pas peur de tes cornes. Il a déjà dévoré mes autres chèvres, plus grosses et plus fortes que toi. Roussette, la dernière, forte comme un bouc, s'est battue toute la nuit face au loup. Et au matin, même elle a fini par être dévorée. » Pensant avoir convaincu la petite chèvre, Monsieur Seguin était confiant.
3: Blanchette ne s'aventurerait jamais seule dans la montagne.
1: Il se trompait. Blanchette, comme les autres chèvres, cassa la corde qui la retenait et courut vers la montagne. Elle courut, courut. Elle se sentait libre. Elle brouta l'herbe savoureuse, s'émerveilla de voir tous ces arbres et ces fleurs sauvages. Elle était heureuse. Bientôt, elle se trouva très loin de sa prairie. La nuit tomba. Soudain, elle entendit un bruit derrière elle. Elle se retourna et vit 2 yeux rouges qui brillaient dans la nuit. C'était le loup. Blanchette se sentit perdue. Elle savait que les chèvres ne tuent pas le loup. Mais elle fonça sur lui en espérant le blesser à coups de corne. Le loup esquiva et la mordit. Elle continua le combat. Mais chaque fois, le loup esquivait et lui donnait un coup de croc. Les heures passèrent. Elle luttait toujours. Elle pensait à Roussette.
2: « Moi aussi, je tiendrai toute la nuit. »
1: Blanchette se battit sans faiblir, tout en regardant les étoiles s'éteindre. Lorsque le jour se leva, elle tomba à terre d'épuisement. Alors le loup se jeta sur elle et la dévora. Elle n'aurait jamais dû quitter Monsieur Seguin. Un loup sera toujours plus fort qu'une chèvre, même de la courageuse Blanchette.
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Bienvenue dans cet épisode de 15 minutes de grâce et de vérité. Nous allons adorer le Seigneur de tout notre cœur avant d'ouvrir nos cœurs à la parole de Dieu. Alléluia, Seigneur Jésus.

0: Allons maintenant écouter la parole de Dieu.
1: Bienvenue à notre session de 15 minutes de grâce et de vérité. Mes chers frères et sœurs, je suis content d'être avec vous encore pour partager la parole du Seigneur et trouver un encouragement de la part du Seigneur. Nous parlons du Saint-Esprit. Le Saint-Esprit n'est pas une colombe, il n'est ni le vent, il n'est ni le feu, mais tous ces symboles représentent la personne du Saint-Esprit. Le Saint-Esprit est Dieu, il est la troisième personne de la Sainte Trinité. Et comment il est venu avec Jésus? Il est venu pour l'assister, pour l'équiper, pour le conduire, pour accomplir au travers de lui les œuvres puissantes et merveilleuses que Dieu, le Père, voulait faire. Et surtout, pour aller à la fin, à la croix, pour donner sa vie, pour mourir pour vous et pour moi, pour nous sauver de nos péchés. Nous lisons dans l'Évangile de Luc, au chapitre 4, tout de suite après son baptême, quand il est revenu du Jourdain, il fut conduit par l'Esprit dans le désert. Et dans le désert, il y avait le diable qui l'attendait. Et cette expérience du Seigneur, c'est l'expérience de chacun de nous. Nous aussi, dans ce désert où nous vivons, ce monde est comme un désert, est un brûlant désert. Et nous avons besoin de la couverture du Saint-Esprit, nous avons besoin de la lumière du Saint-Esprit, nous avons besoin de l'assistance du Saint-Esprit, nous avons certainement besoin de ce guide. Aujourd'hui, les gens parlent de guide spirituel, parlant d'un homme, parlant des hommes. Mais le vrai guide spirituel que Dieu nous a donné, c'est Dieu lui-même, c'est son esprit. Le Saint-Esprit, la parole de Dieu nous dit au verset 14, « Jésus, revêtu de la puissance de l'Esprit, retourna en Galilée et sa renommée se répandit dans tout le pays d'alentour. Il enseignait dans les synagogues et il était glorifié par tous. » Nous voyons que le Seigneur, en sautant du désert, dans cette confrontation avec l'ennemi, et qu'il a résisté, et qu'il a pu avoir le dessus, ne pas céder au désir qu'il avait, parce qu'il avait faim, la parole de Dieu nous dit. Il était dans un corps, il était dans une chair, mais il n'a pas cédé aux tentations du diable. Il a résisté, et la parole de Dieu nous dit que voilà, le Saint-Esprit l'a revêtu. Et il est parti en Galilée et dans les pays d'alentour. Premièrement, il enseignait dans les synagogues. L'Esprit de Dieu est là pour nous enseigner. Voyons qu'il a conduit Jésus, mais là, il enseigne au travers du Seigneur. Et quand il est rentré premièrement, parce que c'est son premier sermon, dans sa ville où il a grandi, où tout le monde le connaissait, il s'est rendu à Nazareth, où il avait été élevé selon sa coutume. Il entra dans la synagogue le jour du sabbat. Il se leva pour faire la lecture du livre du prophète Ésaïe. Rien n'est un hasard. Tout est planifié, tout est minuté par le Seigneur. Parce que Jésus n'allait pas où il voulait, non. Il ne faisait pas ce qu'il voulait, il ne disait pas ce qu'il voulait, il était soumis au Père sous le contrôle du Saint-Esprit. Et là, Jésus va lire ce passage du prophète Ésaïe, où c'est dit que l'Esprit du Seigneur est sur moi. Parce que Ésaïe a prophétisé concernant Jésus et a dit que l'Esprit du Seigneur sera sur le Seigneur parce que le Seigneur l'a oint pour annoncer une bonne nouvelle aux pauvres. La première des choses que nous voyons, le Seigneur est venu pour annoncer là une bonne nouvelle aux pauvres. Il n'est pas venu pour guérir. Il n'est pas venu pour faire des miracles avant. En priorité, l'Esprit de Dieu est sur lui et l'Esprit de Dieu l'a oint pour annoncer une bonne nouvelle aux pauvres. Et nous savons que les pauvres, ce sont ceux qui voient leur pauvreté, qui le reconnaissent. Cette bonne nouvelle est pour les pauvres. Et ensuite, Dieu l'a envoyé pour guérir ceux qui ont le cœur brisé, pour proclamer aux captifs la délivrance, aux aveugles le recouvrement de la vue, pour renvoyer libres les opprimés, pour publier une année de grâce du Seigneur. Le verset 18 du chapitre 4 nous dit « L'Esprit du Seigneur est sur moi, premièrement parce qu'il m'a oint pour annoncer une bonne nouvelle aux pauvres. » L'Esprit du Seigneur était sur Jésus, primordialement. Il était là loin pour annoncer cette bonne nouvelle aux pauvres. Et nous voyons que ce que le Seigneur a fait, le Seigneur est parti prêcher partout, dans les villes, dans les villages, dans les maisons, partout où le Seigneur allait, partout. Le Seigneur passait de son temps pour prêcher la parole de Dieu, pour enseigner le peuple de Dieu, pour annoncer cette bonne nouvelle. Et comment, en le faisant, le cœur de ceux qui avaient soif, le cœur de ceux qui attendaient, le cœur de ceux qui recherchaient, le cœur de ceux qui avaient cette espérance et qui attendait ce Sauveur, ce Messie, ben, leur cœur était touché. Nous voyons comment le Seigneur, par la prédication, par cette bonne nouvelle, qu'est-ce que le Seigneur prêchait? Il prêchait la repentance. Il prêchait la foi. Il prêchait la relation avec Dieu. Il prêchait le royaume de Dieu. Il annonçait le royaume de Dieu. Il annonçait le salut du Seigneur. Et deuxièmement, il m'a envoyé pour guérir ceux qui ont le cœur brisé. Les cœurs brisés. Nous savons comment le péché brise notre vie. Comment le péché détruit notre vie. Mais le Seigneur est venu pour guérir les cœurs brisés. Vous savez que pour le cœur brisé, il n'y a pas de médicament. Il n'y a pas de traitement. Quand notre cœur est brisé, seul le Seigneur peut guérir notre cœur. Seul le Seigneur. Et le Seigneur Jésus, pas n'importe qui, le Seigneur Jésus, c'est lui qui peut guérir les cœurs brisés, qui peut panser les blessures, pour proclamer aux captifs la délivrance. C'est lui qui peut délivrer les captifs. Nous étions tous captifs du péché, captifs du diable. Il y a beaucoup de gens qui sont possédés, qui ont toutes sortes de captivités dans leur vie, qui sont addictifs à beaucoup de choses, qui n'arrivent pas à s'en sortir, qui sont captifs. Le Seigneur est capable de délivrer les captifs, et aux aveugles le recouvrement de la vue. Le Seigneur n'est pas venu pour guérir tous les aveugles. Il a guéri certains aveugles. Hein? Je ne sais pas combien d'aveugles il a guéri, mais quand nous lisons les évangiles, il y a plusieurs aveugles qui ont été guéris. Même un aveugle né de naissance, hein? Des aveugles partiels, des aveugles et complètement aveugles, hein? Physiquement. Mais le Seigneur est venu pour ouvrir les yeux de ceux qui ne voyaient pas. Le Seigneur a dit, je suis venu afin que ceux qui voient ne voient pas, mais afin que ceux qui ne voient pas voient. Ceux qui croient qu'ils connaissent, ceux qui croient qu'ils voient. L'orgueil, Dieu ne peut rien pour eux. Mais ceux qui voient leur ignorance, qui reconnaissent leur ignorance, Dieu va les faire grâce. Et pour publier une année de grâce, nous savons que le Seigneur avait institué dans l'Ancienne Alliance l'année de la Jubilée, du relâchement. Et comment le Seigneur est venu libérer les opprimés, ceux qui sont opprimés, et il est venu pour publier cette année de grâce. Quand Jésus est venu, nous sommes entrés dans cette ère de la grâce du Seigneur. La grâce du Seigneur est venue. Hein? La grâce est venue par Jésus-Christ. Jésus-Christ est la grâce de Dieu. N'êtes-vous pas reconnaissant, vous et moi, que nous sommes entrés dans la grâce du Seigneur, que nous avons connu tous ces miracles de la part du Seigneur, que le Seigneur a restauré nos vies, il a pardonné nos péchés et il continue son œuvre dans notre vie. Nous allons arrêter là. Je vous remercie d'avoir été avec moi. Je vous dis à la prochaine.
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2: Avant Saint-Jean, pluie bénite. Après Saint-Jean, pluie maudite. Bonjour à tous. Le 24 juin est devenu la journée mondiale des amoureux de l'Alsace. Une journée mondiale pour une région, voilà qui peut étonner. La première édition de l'Alsace Fan Day, et oui, c'est en anglais dans le texte, ce n'est même pas de l'alsacien, s'est tenue pour la première fois donc en 2018. Alors la couverture de l'événement a été essentiellement régionale, notamment France 3 Alsace, et seul l'avenir permettra de dire si les promoteurs de cette journée ont vu juste et si la journée passera l'effet de mode. Les vicissitudes de l'histoire et celles de la politique n'ont pas toujours été favorables à nos amis alsaciens. Les souvenirs scolaires nous rappellent qu'entre 1870 et 1918, l'Alsace était devenue une partie du Reich allemand avant de revenir dans le giron national. Plus récemment, à l'occasion de la réorganisation des régions françaises, la région Alsace a carrément été supprimée de la liste pour être intégrée dans un Grand Est dépourvu de signification historique et culturelle. 1348, l'Angleterre est touchée par la peste noire. 1497, découverte du Canada par le navigateur Jean Cabot. Le 24 juin 1717, à l'occasion de la Saint-Jean, naît à Londres la Grande Loge de Londres et de Westminster. C'est l'acte fondateur de la franc-maçonnerie moderne. Il se produit dans une taverne au nom pittoresque L'Oie et le Grill. Cette Grande Loge est la réunion de quatre loges maçonniques londoniennes qui n'avaient d'autre objectif que de pratiquer une entraide mutuelle entre leurs membres. Le 24 juin 1812, on ne connaît pas encore l'expression, c'est la Bérézina. Ce jour, en effet, débute la campagne de Russie. La grande armée de l'empereur Napoléon Ier envahit l'empire du tsar Alexandre Ier avec près de 700 000 hommes, dont une moitié seulement de Français. Cette grande armée mérite d'être appelée aussi l'armée des 20 nations. Sa puissance ne l'empêchera pas d'être vaincue par l'hiver russe et par la résistance opiniâtre des partisans russes et de ses soldats. Le 24 juin 1859, les armées franco-sardes se heurtent aux armées autrichiennes à Solferino dans une mêlée sanglante et désordonnée. Suite à ce massacre épouvantable et sans aucun intérêt stratégique, avec quatre amis genevois, le banquier Henri Dunant créera le 17 juillet 1863 une organisation internationale et neutre destinée à secourir les victimes de guerre, le Comité international de la Croix-Rouge. Allons-y pour quelques naissances. Celle de Claude Chabrol en 1930, celle de Jean-Pierre Ferland, chanteur québécois en 1934, ou de Brigitte Fontaine, chanteuse française en 1939. Naissance de Mac Fleetwood en 1949, batteur anglais, membre du groupe Fleetwood Mac. Le 24 juin 2007 est annoncée la faillite de Queen's Walk, un fonds spéculatif. Ainsi, le monde de la finance et l'opinion publique découvre-t-il la crise des subprimes pré-bancaires à taux évolutif, accordé sans aucune précaution à des ménages américains pauvres et virtuellement insolvables. Comme la plupart des banques de la planète détiennent des créances douteuses, la panique s'empare des marchés boursiers. Allez, aujourd'hui, un vieux gospel, enfin il est présenté comme tel dans une de mes compilations, alors que pour moi cela tient plutôt du spiritual, même s'il est vrai qu'entre les deux, la barrière est bien mince. Un classique, un vieil enregistrement, Motherless Child par The Golden Gate Quartet. Et si l'on fête aujourd'hui les gens, on n'oublie pas non plus les Yann ou les Baptiste.
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1: Voilà quelques numéros que nous consacrons aux îles Canaries, à Fuerteventura en particulier, une île qui fait 120-130 km de haut sur 30-35-40 km au plus large en largeur. Et c'est une île, il n'y a pas beaucoup d'exotisme, hein, vous ne serez pas vraiment dépaysé, on y parle, c'est vraiment l'Europe, même si c'est à l'ouest des côtes africaines. On y parle espagnol, ce sont surtout des touristes que vous rencontrerez. Mais il y a beaucoup de promenades à faire, de jolies plages, de beaux paysages sauvages. Et je vous conseille tous ces petits villages dont nous parlons. Et puis surtout, cette émission, c'est l'occasion d'écouter beaucoup de musique des Canaries.

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Aujourd'hui, troisième volet de Fuerteventura, une des îles des Canaries. Bonjour à tous, et puis donc ces petits villages quand même, car il y a des gens qui travaillent aux Canaries, il n'y a pas que des touristes, il faut bien les servir ces touristes. Eh bien il y a des petits villages, soit de pêcheurs, soit quelques agriculteurs, soit des gens qui travaillent pour le tourisme, et ces petits villages eh bien sont typiques. Par exemple à la Rita, vous pouvez sentir la Fuerteventura originale, la chapelle et la place centrale sont à côté de la plage de Galet. Et oui, il y a des plages de sable, des plages de cendres, des plages de rochers, et puis il y a des plages de Galet comme vers Etrota. Et le dimanche, il y a un grand marché d'artisanat et de légumes et de fruits dans le jardin botanique Oasis Park.

de la musique des Canaries. En visitant Pozzo Negro, ça c'est sur la côte est de Fuerteventura, eh bien vous ferez l'expérience d'un voyage dans le temps. Le ruisseau de lave qui atteint la côte à environ 26 000 ans et le village d'Atalayeta est un site archéologique qui date d'avant la conquête normande qui s'est passée en 1402 et le village sur la plage montre Fuerteventura comme il était dans les années 60, c'est-à-dire pas encore abîmé par les touristes.

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1: Autre petit coin sympathique à ne pas négliger si vous faites des balades, Randia, aussi le nom de la péninsule Est, la partie moderne de Moreau-Rabelais, est célèbre pour ses plages dorées sans fin, très populaire, la promenade sur la promenade du squelette du cachalot, en passant devant le parc naturel El Saladar à protéger, on évite de marcher sur les plantes qui se régénèrent. Et à la fin, vous pouvez tourner à gauche vers la mer et suivre la promenade jusqu'au centre du Moreau-Rabelais. Tous les lundis et jeudis, à côté du Cosmos, se tient le marché local des bonnes affaires. Moreau-Rabelais, c'est un ancien village de pêcheurs à l'origine qui a gardé un peu de son charme. Et vraiment, c'est à ne pas manquer.

Je vous disais que Moreau Rabelais avait gardé par moments son charme d'antan. De l'église, vous aurez une vue splendide sur le village et la plage impressionnante, une attraction locale et le port avec les raies piquantes qui passent devant le restaurant Cofradia de Randia. Et un peu plus loin, derrière la station d'élevage, eh bien, vous verrez des tortues que l'on soigne.

Le Grand Tararal, j'essaie de pas trop mal prononcer, c'est une partie de l'arrière-pays. Ils ont déjà été envahis, mais sans succès, par les Anglais pendant la guerre anglo-espagnole en 1740. Cet événement est d'ailleurs célébré chaque année par un spectacle impressionnant des habitants de la région. Et ça s'appelle la Batalla des Tarnacite. Le port est autrefois important, était important pour l'exportation de tomates, et le centre-ville avec ses ruelles étroites, la promenade le long de la plage et le port de plaisance à son extrémité offrent des endroits intéressants et la possibilité de déguster des plats typiquement canariens ou du poisson frais.

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1: Un petit mot sur l'huile d'olive de Fuerteventura. Depuis quelques années, les agriculteurs ont commencé à cultiver des olives dans le but de les utiliser pour l'huile d'olive de première qualité. Alors, une petite usine de transformation a été installée dans les locaux de la foire agricole de Ponzo Negro et la récolte de l'huile d'olive se fait en plusieurs étapes. D'abord, le broyage des olives, centrifugation de la pulpe pour en extraire le liquide, décantation pour séparer les solides les plus fins, analyse de qualité et mise en bouteille. Comme rendement pour l'année 2018, on atteignait 10 000 litres d'huile d'olive vergine, la plus fine, dont une partie porte aussi l'appellation écologique. On peut acheter l'huile d'olive vierge Fuerteventura chez tous les revendeurs locaux.

Allez, juste avant d'entendre un dernier morceau pour cette petite série, du fait de sa présence sur la route maritime des premiers explorateurs des Amériques, eh bien, les îles des Canaries ont reçu l'apport culturel de plusieurs pays européens, mais surtout espagnols et portugais. Dans un premier temps, cette culture européenne est alors entrée en conflit avec la culture locale existante, on s'en doute. Une fête officielle de la communauté autonome et la journée des Canaries, c'est le 30 mai. Allez, toutes les influences dans la musique des Canaries, on écoute un dernier morceau.

C'était Escapade, un escapade consacré aux Canaries pour la dernière fois. C'était le 206e numéro d'Escapade, accompagné de Gisèle Billan à la technique. Merci pour votre fidélité. Portez-vous bien. Au revoir à tous.

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1: Si je vous dis AC/DC, vous pensez rock. Si je dis Bee Gees, vous vous rappellerez deux périodes, celle de la variété pop ou leur période disco. Si j'évoque Vol 714 pour Sydney, vous penserez Tintin, Hergé ou Belgique. Pourtant, il y a un lien entre eux et si je vous dis aborigène, kangourou, émeu, vous n'hésiterez plus et penserez tout de suite Australie.

0: Escapade, une émission de Didier Blons, montage, réalisation, Gisèle Billan. Catherine Faure et Thierry Faure, bonjour.
1: Bonjour.
0: Merci d'être venu nous parler de ce voyage. Je sais que vous voyagez beaucoup. On a parlé en préparant cette émission. Vous êtes allé dans beaucoup de pays dits exotiques, le Vietnam, on va pas tous les citer. L'Australie, c'est un pays très moderne, Catherine Faure.
1: C'est un pays moderne, mais également très traditionnel. C'est une grande île continent. C'était quand même notre cinquième continent, l'Océanie, et immense. C'est-à-dire qu'il fait 10 fois la France en superficie et qu'il n'a que 25 millions d'habitants. Donc en fait, on a cette impression parfois un peu dans les villes de beaucoup de vie. Hein, quand on est à Sydney, ils sont 3 millions d'habitants, enfin je dis ça comme ça, mais après dans les
0: très
1: grandes villes,
0: très
1: voilà,
0: moderne,
1: très modernes, ce sont des très modernes, mais ils ont gardé quand même le style colonial, c'est-à-dire qu'en bas des buildings, vous avez les maisons coloniales, et derrière ils ont fait pousser des buildings d'une architecture absolument formidable.
0: Impossible de parler des Australiens sans parler et sans écouter surtout les Bee Gees.

0: Peuplée depuis plus de 50 000 ans par les aborigènes, l'île continent d'Australie est visitée de manière sporadique, notamment par des pêcheurs venus du nord, puis par des marins néerlandais. À partir du XVIIe siècle, explorateurs et marchands européens reconnaîtront les côtes, mais ce n'est qu'en 1770 que la moitié orientale de l'île est officiellement revendiquée par la Grande-Bretagne. Comment vous avez choisi ce pays en particulier ?
1: Ce pays en particulier, c'était plutôt le rêve de Thierry.
2: Oui, j'avais envie, j'avais vu plusieurs reportages à la télé, et puis j'avais envie de voyager. Ces espaces, tout ça, ça m'a...
0: Thierry Faure, vous préparez comment un voyage comme celui-là ? C'est pas banal, c'est pas Paris-Casablanca.
2: Non, mais des mois à l'avance. Comme je suis nouveau retraité, j'ai tout le temps de faire ça. Et ça me prend des semaines et des semaines. Donc je prends des guides, parfois, ça me donne un itinéraire.
0: Internet, et, peut-être aussi.
2: Internet, beaucoup, oui. Et puis, bah, je choisis suivant mon instinct. Et puis, souvent, ça se passe très très bien.
0: Il y a aussi tous les pays que vous avez déjà vus. J'imagine que ce sont des expériences qui aident à préparer un voyage comme celui-là.
2: Tout à fait.
0: En moyenne, vous partez combien de temps quand vous voyagez sur un pays ? On n'a pas le temps de tout voir, mais...
2: Depuis qu'on est retraité, on part un mois en général. Donc ça permet de bien voir le pays.
0: Quoi. De rester un peu plus longtemps au même endroit, peut-être,
2: voilà,
0: de creuser un peu plus.
2: Avant, quand on travaillait, bon, c'était 15 jours maximum, on n'avait pas autant de temps.

0: Passer de en Australie, bon, on n'a pas vu le nord parce que c'était pas la saison, on n'a pas vu la
1: Il
0: côte.
1: y a des saisons.
0: Il y a des
1: Oui,
0: saisons,
1: tout à fait.
0: oui, la saison des pluies, la saison sèche.
1: C'est quand la saison des pluies,
0: Alors,
1: grosso modo?
2: Ça dépend des régions.
1: Et voilà,
2: Voilà.
1: c'est tellement grand l'Australie, on a du mal à imaginer. C'est un pays, c'est presque un.
2: Disons que nous, on a fait tout le sud, oui, le sud-est, le sud-ouest. Et là, c'est en ce moment, c'est-à-dire que décembre, janvier, février, mars, c'est l'été, quoi. C'est
1: Eh
2: l'été
1: oui,
2: austral.
1: c'est l'hémisphère sud, donc les
2: Voilà.
1: saisons sont
2: C'est
1: inversées.
2: inversé. Par contre, le nord de l'Australie, il y a des périodes de mousson. Et actuellement, janvier-février, c'est la période de mousson. Donc, vaut mieux l'éviter, quoi. C'est ce qu'on a fait.
1: Surtout pour des Normands, ils
2: Voilà.
1: n'aiment pas trop la pluie.
2: Voilà. En général, quand on voyage, on aime bien, le soleil quand même.
1: Et là, vous étiez parti, donc c'était en janvier, février.
2: Février, février surtout.
1: Musique traditionnelle.

0: On parlait tout à l'heure de ce pays énorme, plusieurs fois la France, combien déjà ?
1: 10 fois.
0: 10 fois. Et pour une population qui est 3 fois moins nombreuse, j'imagine donc qu'entre chaque ville, il y a des distances énormes à franchir, et on ne rencontre pas autant de villages que par chez nous. Nous, on fait 2 kilomètres, on passe dans un petit bourg, dans un petit village, un hameau.
1: Les villes sont assez étendues. Vous avez les centres-villes qui sont administratifs, culturels, qui sont très denses. Mais après, on a eu l'occasion de prendre le train, par exemple, de Sydney pour aller jusqu'à faire des randonnées dans la Montagne Bleue. Vous avez quand même plein de petits villages, enfin, des petites villes avec des petites maisons qui ressemblent un petit peu aux États-Unis, tout simplement. Hein. Donc, on pense que les agglomérations sont quand même très étalées. On a vu des villes très étalées quand même. Mais après, bah, quand on a roulé après en voiture, il n'y a personne sur les routes, quoi. On est
0: presque dans les autoroutes.
1: Alors, ce sont des autoroutes.

0: dites autoroutes, mais c'est souvent des deux voies. Hein. C'est alors les routes principales, et puis après, quand on veut accéder à des sites, ce sont plutôt des chemins, hein, c'est des pistes.
1: Ah, les pistes, carrément.
0: Oui.
1: Et oui, on ne peut pas goudronner partout.
2: Tout à fait.
0: Non, quand on rentre dans les lieux à voir, vraiment, dans le bush, c'est de la piste, oui. Sur les îles aussi, enfin sur l'île Kangourou, il y a une route principale qui fait le tour de l'île, mais après, il faut partir sur les pistes.
1: Alors, ces kangourous, on en parle. Vous en avez vu?
0: Ouais.
2: Oui, mais très peu.
1: Très peu.
2: Oui.
0: Alors en fait, il y en a beaucoup, beaucoup, beaucoup, mais on ne les a pas vus tout de suite. Bon, d'abord là où on aurait pu les voir, c'était dans le centre rouge, parce qu'on sait qu'il y a des chameaux, des kangourous, des dingos. Donc on a vu un peu de dingos, des chameaux, mais les kangourous et
1: Les
0: puis les
1: dingos pour les auditeurs.
0: sont des chiens sauvages, des chiens blonds. Ils sont très très jolis, mais bon,
1: Ils vivent en meute comme les loups.
0: Alors, nous, on en a vu isolés. Mais je pense qu'effectivement, ils doivent se réunir en meute aussi à certains moments. Alors, le problème, c'est pour voir ces animaux, bien sûr, parce que quand on était dans le désert, il faisait 45 degrés. Donc, c'était un petit peu lourd pour nous, mais
1: Eh oui,
0: on commence, voilà,
1: l'été, oui.
0: on commence à 9h du matin jusqu'à 17h. Or, les kangourous, les animaux sortent à la fraîche le matin et à la fraîche le soir. Donc, on s'est un peu croisés, je pense. Hein. Mais les kangourous, on les a vus après en allant effectivement de Adélaïde à l'île Kangourou. Mais Thierry conduisait, donc regardait la route, surtout que c'est conduite à gauche et voiture automatique.
1: Eh oui, ça fait
0: Donc,
1: partie des bonnes impressions pour parler d'un pays.
0: Donc, il fallait vraiment être très vigilant. Et bon, ben moi, j'avais l'occasion de voir les paysages. Et à un moment donné, effectivement, j'ai vu le matin, vers 8h30, beaucoup de kangourous sur les collines avoisinantes. Et bon, le malheur après, c'est que quand on a vu les premiers kangourous vraiment de près, ils étaient quand même sur le bas-côté de la route, renversés par les voitures. Hein. Donc, on a vu beaucoup de kangourous morts, des wombats, des hérissons.
1: Les
0: Donc,
1: wombats.
0: les wombats, ce sont des animaux de là-bas, et qui sont un peu bizarres, les animaux en Australie, parce que c'est quand même un pays très protégé. Donc, au niveau de la géologie, il y a des fossiles, enfin, les déserts, ce sont les fonds marins à certains moments, et il y a des fossiles partout. C'est surélevé, et le wombat, c'est un mammifère, je pense, qui vit dans des terriers et qui sort également à la fraîche. Donc, c'est pas facile à voir, même quand on se balade dans le bush, mais on n'en a pas vu de vivant, mais on en a vu effectivement sur le bord de la route. Ils ont aussi des hérissons qui sont très particuliers. Il y en a à long nez et à nez court, mais pareil, il faut vraiment être vigilant pour les voir. Il faut rester certainement un certain temps pour pouvoir les attendre aussi. Et donc, en fait, ces hérissons sont un peu particuliers parce que à la fois, ils ont des poches comme les kangourous. Ils pondent des œufs qu'ils mettent dans les poches et quand les petits naissent, ils les allaitent.
1: Donc, ce sont vraiment des mammifères.
0: Oui, mais
1: Oui,
0: ovipares et marsupiaux.
1: oui.
0: Enfin,
1: Oui,
0: c'est
1: oui,
0: sont ça fait partie des particularités animales aussi qu'il y a là-bas. Bon, on a vu, oui, les autruches aussi. C'est bon, elles sont impressionnantes. Enfin, ils appellent ça les émeus, mais ça fait 2 mètres de haut. Donc, on en a vu très peu, mais quand on les voit, c'est magique. Et puis ils sont dans leur milieu, quoi, parce qu'on a vu là vraiment, ils sont dans la nature. C'est la surprise. Quand on en rencontre un, c'est la surprise, que ce soit les lézards, les caïmans, enfin pas les caïmans, les varans. Les varans, dans la région où on était, il y en
1: Les
0: avait
1: gros
0: pas mal.
1: lézards.
0: Et voilà, donc il y en a des petits, il y en a des gros, les lézards dragons, on en a vu un aussi, mais c'était tout à fait surprenant. Mais c'est magique, c'est magique. Donc c'est vrai que moi j'aime beaucoup voir les gens vivre aussi autour de ces animaux parce qu'ils sont très protégés, même quelquefois s'ils sont un petit peu dévastateurs.
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0: J'ai vu en préparant cette émission que l'Australie était le pays où il y avait le plus de parcs nationaux au monde de protection des animaux. En revanche, c'est un pays qui est quand même le septième pollueur au niveau des gaz à effet de serre.
1: Alors,
2: Y a beaucoup de mines.
1: c'est ça, c'est très
2: Ouais.
1: minier. Donc, c'est pareil, on est dans le désert, très peu de voitures. Ce qui est surprenant, c'est qu'il y a toujours ces petits chemins-là, un peu cabossés, et on ne voit pas vraiment d'habitation. Puis au loin, bon, on a vu effectivement sur une route, mais tous les 20 km, il y avait une mine. Et les panneaux pour ramassage scolaire à la sortie, parce que je pense qu'ils doivent avoir des lieux de vie, on est en plein désert, en pleine campagne. Puis environ tous les 15 km, il y a un lieu de ramassage pour les enfants. Bah alors, c'est un pays minier, effectivement, donc c'est pollueur. Je pense qu'il y a
0: Oui.
1: une prise de conscience des habitants là actuellement. D'abord parce que les pluies ont été vraiment abondantes dans le nord cet hiver pour nous, oui, bien sûr. Et les chaleurs étaient vraiment très, très excessives, même dans le bush, même quand on y est allé, là, c'était difficilement soutenable, en fait, de marcher comme ça, en plein désert, avec...
0: Et sauf erreur de ma part, il y a eu des gros incendies il y a 1 ou 2 ans.
1: Voilà. On a vu pas mal de traces d'incendies sur le bord de la route, effectivement. Bon, je pense que quand même, les gens sont en train de prendre conscience, les habitants, les Australiens. Alors politiquement, après, je sais que je pense qu'il y a une mine qui devait ouvrir récemment et qui ne va pas être ouverte. C'est ce qu'on a lu un peu dans les informations. C'est peut-être en train d'évoluer. C'est aussi leur richesse. C'est avec ça qu'ils vivent.
0: Eh oui, c'est aussi une
1: Donc,
0: matière première, ils auraient
1: voilà.
0: tort de s'en priver. Et le problème, c'est un problème mondial actuellement de gaz à
1: Voilà.
0: effet de serre. Donc on remarque tous ceux qui polluent, qui se servent du charbon,
1: Voilà,
0: évidemment.
1: tout
0: Ils
1: à
0: ont
1: fait.
0: une ressource qui n'est pas infinie, mais qui est bien utile quand on connaît le prix des matières premières. L'État d'Australie se place comme 13e puissance économique mondiale en 2017 et depuis l'an 2000, l'Australie est classée 2e pays le plus développé au monde après la Norvège. Le pays est le 7e émetteur de gaz à effet de serre par habitant en 2015. Incontournable, Bee Gees.

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Merci à Gisèle Billan pour sa collaboration technique. Merci à Catherine Faure et à Thierry Faure. 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Portez-vous bien. 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

0: Bonjour et bienvenue à tous dans votre flash d'information et on va commencer celui-ci en parlant d'un point santé parce que près de 866 millions de personnes tombent malades chaque année dans le monde après avoir consommé des aliments contaminés selon les dernières données de l'Organisation Mondiale de la Santé. Ces maladies provoquent environ 1,5 million de décès, bactéries, virus, parasites mais aussi substances chimiques comme le plomb ou l'arsenic sont à l'origine de ces contaminations. Si les infections représentent la majorité des cas, les produits chimiques sont responsables d'une grande partie de ces décès. Les enfants de moins de 5 ans sont les plus vulnérables et concentrent à eux seuls près d'un tiers des maladies d'origine alimentaire. Face à ce constat, l'OMS appelle à renforcer les contrôles sanitaires et la coopération entre les secteurs de la santé, de l'agriculture et de l'environnement. Et puisque l'on parle santé, eh bien l'Agence régionale de santé de Normandie lance une campagne destinée aux parents de jeunes enfants intitulée « Réflexe santé face aux petits maux de mon enfant, j'adopte les bons réflexes ». Pour les aider donc au quotidien, l'ARS met à disposition une trentaine de fiches pratiques consacrées aux situations les plus fréquentes, de la fièvre, les diarrhées, les pleurs importants ou même des piqûres de méduses ou de tiques, plein de choses. Chaque fiche détaille les bons gestes à adopter étape par étape. Observer, agir, surveiller et protéger. Ces ressources sont disponibles gratuitement sur le site de l'ARS Normandie afin d'accompagner les familles face aux petits problèmes de santé des plus petits. Et puisque l'on parlait de la santé à l'instant, parlons également de cette canicule qui a un impact sur celle-ci, notamment sur les publics parfois les plus fragiles. Face à cette canicule, eh bien le Premier ministre Sébastien Lecornu a annoncé l'activation du niveau 2 du plan hors sang, qui est donc destiné à renforcer la réponse du système de santé face à cette canicule, ces chaleurs exceptionnelles. Elle vise notamment à augmenter les capacités de régulation médicale, mobiliser davantage de personnel hospitalier et améliorer la coordination entre hôpitaux, médecins de ville, cliniques et EHPAD. L'objectif est donc d'anticiper une éventuelle hausse des patients liés à ces fortes chaleurs et d'éviter la saturation des services de santé. Alors à ce stade, aucune réquisition de personnel dit déprogrammation d'opérations n'est toutefois envisagée, même si justement le niveau 2 du plan hors sang le permet. Et puisque l'on parle de la chaleur, il y a un bon moyen parfois de s'aérer tout en restant dans des lieux où la chaleur reste moindre qu'en plein centre-ville, c'est notamment le cas des parcs ou de certains îlots de verdure. Et c'est pour cela que la Fondation pour la Nature et l'Homme tire la sonnette d'alarme sur l'artificialisation des sols en France. Selon l'ONG, près de 69 000 hectares pourraient échapper au calcul officiel en raison de dérogations et d'exceptions prévues par plusieurs textes. Résultat, l'objectif de réduction du bétonnage fixé par la loi climat pourrait être largement dépassé. Or, les sols jouent bien sûr un rôle essentiel face aux canicules en absorbant l'eau et en limitant les îlots de chaleur. La FNH donc estime que certaines mesures encore en discussion pourraient autoriser des dizaines de milliers d'hectares supplémentaires à être artificialisés, compromettant ainsi l'objectif zéro artificialisation nette fixé pour 2050. Et justement, avec les chaleurs vient aussi parfois la pollution, et en raison d'une dégradation de la qualité de l'air, une procédure d'information et de recommandation a été activée ce mercredi dans l'ensemble du département. Les autorités rappellent que les pics de pollution peuvent aggraver certaines pathologies respiratoires et cardiovasculaires, notamment chez les personnes fragiles, les enfants, les personnes âgées ou bien les personnes souffrant d'asthme. Pour limiter l'usage de la voiture, d'ailleurs, la métropole Rouen-Normandie met en place la gratuité des transports en commun pour toute la journée de ce mercredi sur l'ensemble du réseau Astuce, donc profitez-en. Allez, il est temps maintenant de passer à une dernière info, cette fois-ci un peu plus sportive, avec Yvelin. Bonjour Yvelin.
1: Bonjour Camille. Et oui, les derniers résultats de la Coupe du Monde datent de la journée d'hier avec le Portugal qui se réveille et qui bat haut la main l'Ouzbékistan 5-0 avec un doublé de Cristiano Ronaldo qui devient le premier buteur à marquer un but dans 6 Coupes du Monde et le deuxième buteur le plus âgé à 41 ans derrière Roger Miller à 42 ans. Hier à 22h, l'Angleterre a dû se contenter du match nul face au Ghana avec 0 but partout. Durant la nuit, la Croatie se rattrape après sa défaite et s'impose face au Panama 1-0. Et la Colombie continue sur sa lancée et remporte son match face au Congo 1-0. Pour les prochains matchs, il faudra choisir quel match regarder, car ce soir, à 21h, se déroulent les matchs Suisse-Canada et Bosnie-Qatar. Puis à minuit, aura lieu les matchs Écosse-Brésil et Maroc-Haïti. Et à 3h, ce sera le tour des matchs Tchéquie-Mexique et Afrique du Sud et Corée du Sud. Mais malheureusement, vous avez sûrement appris que la mère de Didier Deschamps est décédée. Le sélectionneur des Bleus rentre en France du coup et ne sera donc pas présent sur le banc pour le match contre la Norvège vendredi. On envoie vraiment toutes nos sincères condoléances à Didier Deschamps et à toute sa famille. Merci de m'avoir écouté et je vous souhaite une bonne écoute sur Radio La Sentinelle.
0: Voici votre météo pour ce mercredi et nous aurons une journée bien sûr très chaude hein, avec l'alerte canicule, nous serons en vigilance rouge. Pas de surprise, hein, que ce soit le matin, l'après-midi, il y aura bien sûr un très beau soleil et un ciel plutôt dégagé sur l'ensemble de la Seine-Maritime et de l'Eure. Pour ce qui est température, donc l'après-midi, on aura des températures en hausse allant même jusqu'à 39 degrés à Rouen. Il fera un peu plus frais sur les côtes, notamment au Havre avec 33 degrés et 26 degrés du côté de Dieppe.
2: Nous vous proposons de Félix Mendelssohn, la symphonie numéro 4 en La dite italienne, le premier mouvement, Allegro vivace.

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2: Bienvenue, chers auditeurs. Aujourd'hui, je vous emmène dans les coulisses d'un univers probablement mal connu de beaucoup d'entre nous. Dans son roman « La décision », Karine Thuil fait le choix d'ausculter le milieu de la justice, et plus précisément de la justice antiterroriste. Le personnage principal est Alma, une juge expérimentée qui a fait le choix de s'engager dans la lutte antiterroriste après les attentats de Charlie Hebdo et du Bataclan. Elle et ses collègues ont la charge délicate d'auditionner les personnes qui reviennent de Syrie afin d'évaluer leur dangerosité. Sont-elles des victimes de l'État islamique qui ont besoin de protection? Ou bien de potentiels kamikazes qui peuvent se faire exploser à tout moment en touchant des innocents? Une partie du livre est composée des entretiens entre la juge d'instruction et un homme encore jeune qui rentre en France avec son épouse et leur bébé. Il tente de la convaincre de sa bonne foi et de son seul désir de vivre en paix dans la société française. Elle tente de débusquer un double jeu éventuel. Quelle décision Alma doit-elle prendre? Faire confiance à l'homme et le relâcher, quitte à prendre le risque qu'il commette un attentat? Ou bien le faire incarcérer par précaution, au risque de commettre une injustice, qui pourrait du même coup le faire changer de bord, car la plupart des terroristes sont recrutés et formés en prison. Ce dilemme se double d'un enjeu concernant la vie privée de la magistrate. En effet, celle-ci entretient depuis quelque temps une liaison avec l'avocat qui représente l'homme mis en examen. En plongeant dans la vie privée et professionnelle d'Alma, on touche un tout petit peu du doigt les difficultés de son métier. Sa disponibilité, qui doit être constante dès qu'un suspect est repéré. Les répercussions sur sa vie privée qui est réduite à peau de chagrin, les pressions constantes qu'elle subit, sa peur de se tromper dans un sens comme dans l'autre, ces craquages qui finissent par arriver et dont personne ne doit être témoin. Le récit très humain nous amène à éprouver beaucoup d'empathie et de respect pour des personnes qu'on pourrait croire blindées ou insensibles, mais qui sont faites de chair et de sang et qui portent de lourdes responsabilités. Après Les choses humaines qui portaient sur la question du consentement, Karine Thuil signe encore ici un grand roman sur un thème brûlant d'actualité, passionnant. Karine Thuil, La décision, chez Gallimard.
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Chers auditeurs, il n'est pas de livre dont on se passe plus facilement que la Bible. Pourtant, si la Bible n'existait pas, ce serait une catastrophe. Qu'est-ce donc que ce livre ? Que manquerait-il à l'homme s'il ne le possédait pas ? À proprement parler, la Bible n'est pas un livre, plutôt une bibliothèque. 66 livres la composent, divisés en deux grandes parties par rapport à Jésus-Christ. L'Ancien Testament, 39 livres, le Nouveau Testament, 27. Les auteurs de la Bible sont des témoins, non des avocats. Ils ne défendent pas la cause de Dieu. Un avocat doit plaider, interpréter, convaincre, démontrer. Les qualités du témoin ne comptent pas. Sa personnalité ne joue aucun rôle. Il reste anonyme et doit rapporter avec exactitude ce qu'il a vu. Les auteurs sacrés n'ont

soldats, magistrats, médecins. Ils écrivent dans le désert et dans les palais, dans la chambre haute et dans les prisons, dans l'exil et dans leur patrie tour à tour asservie et glorieuse, plongée dans une paix profonde ou désolée par les combats, souillée par le vice et par l'idolâtrie, ou animée d'un souffle de ferveur religieuse. L'unité foncière qui règne dans leurs écrits est d'autant plus remarquable qu'elle résiste à tant d'influences diverses. Cette unité est l'un des faits les plus extraordinaires de la Bible. Parole de Dieu, elle a pourtant le terre-à-terre du témoignage. Elle nous montre des hommes qui vivent, des hommes comme tout le monde, qui n'ont pas toujours les qualités qu'on leur souhaiterait. L'homme est, dans la rédaction de la parole, instrument du Seigneur, et les auteurs sacrés acceptent de l'être, sans perdre leur personnalité. Leur caractère, leur culture, l'époque où ils vivent, sont manifestes à travers chacune des pages de la Bible. Le récit qu'ils font, celui de la présence de Dieu dans le monde, demeure parfaitement cohérent. Ils n'écrivent pas sous la dictée de Dieu, mais parce que Dieu leur a confié une mission. Ils la remplissent sans défaillance, sans illusion, avec cette parfaite connaissance du cœur humain qui transparaît dans les récits bibliques. Nous y voyons le mensonge d'Abraham, l'adultère homicide de David, le reniement de Pierre, l'orgueil des apôtres qui discutent pour occuper la première place. Pourtant, c'est Dieu qui parle dans la Bible. Elle est une lettre, le message que Dieu nous envoie. Il faut, pour en connaître toute la grandeur, l'ouvrir et le lire. Souvent, au lieu de lire, les hommes discutent. Pourtant, le message de l'Écriture s'adresse à tout homme. Dieu dit « Je viens bientôt, attends-moi ». C'est un ordre. L'Écriture n'apporte pas de solution terrestre aux problèmes terrestres, mais souligne qu'il n'y a pas, ici-bas, de solution. Dieu seul constitue la réponse. Pour l'Écriture, la seule issue, c'est le retour de Jésus-Christ. Il établira dans un monde restauré un royaume qui sera à la mesure de la foi de ses enfants. Car la foi est la seule réponse possible de l'homme à Dieu, la reconnaissance de l'origine divine du message, la confiance qu'il lui accorde, la transformation de sa vie sur la base de la valeur de ce message. La Bible ne s'impose jamais. Toujours, l'homme pourra discuter, refuser son adhésion, ne pas admettre que c'est Dieu qui parle dans ce livre. Ce qu'il faut aux croyants, ce ne sont pas des preuves, mais des yeux pour voir et des oreilles pour entendre. Dieu a veillé à la transmission de son message. La rédaction de l'Écriture sainte s'étale sur 1500 ans environ. Les premiers livres ont été composés par Moïse, les derniers par l'apôtre Jean, à la fin du premier siècle de notre ère. Puis Dieu a suscité des hommes qui ont copié le texte sacré. Docteurs juifs, les Massorètes, du 5 au 10e siècle, ont également fixé le texte. Pour éviter des erreurs, ils l'ont annoté, comptant chacune des lettres. Ils ont dénombré un total de 815 280 lettres dans l'Ancien Testament. Ils ont cherché la lettre du milieu, le verset du milieu. Au Moyen-Âge, des copistes, moines pour la plupart, ont repris ce travail. Jusqu'en 1947, les plus anciens manuscrits bibliques que l'on posséda, on les appelle codex, étaient le codex Sinaï.

Leviticus, découvert au Sinaï en 1844, le Codex Vaticanus, le Codex Alexandrinus, du 5e siècle probablement, tous postérieurs à Jésus-Christ. En 1947, une découverte extraordinaire a bouleversé les savants. Un berger bédouin, parti à la recherche de sa chèvre égarée, a pénétré dans une grotte dominant la mer Morte dans la région de Qumran. Il eut la surprise d'y découvrir des jarres en terre contenant des rouleaux de parchemin. La valeur de ces manuscrits apparut après que des spécialistes de la Bible les eurent examinés. Constatant qu'il s'agissait de textes bibliques antérieurs à l'ère chrétienne, en parfaite correspondance avec les textes existants auparavant. Dieu a veillé à la transmission de sa parole, qui demeure éternellement la source vive où s'abreuve la foi.

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1: À l'intérieur de cette série, nous avons le plaisir aujourd'hui de recevoir M. Caleb Bensheikh. Et nous l'avons déjà présenté à notre émission précédente, puisque c'est la deuxième qui nous fait le plaisir de nous accorder. Et je rappelle quelques-unes de ses fonctions. Il est professeur en sciences physiques, mais sa fibre scientifique est complétée par une fibre religieuse et en tant que tel, il est vice-président de la Conférence mondiale des religions pour la paix. Et religion pour la paix, c'est ça, les religions devraient être normalement des instruments de paix et cela rentre bien dans notre approche de la non-violence. Puis aussi vice-président de la Fraternité d'Abraham qui réunit des juifs, des chrétiens et des musulmans. Et il a été et il est toujours professeur à l'école laïque des religions. Et justement, c'est une école comme l'école laïque des religions et puis d'autres groupes, parce que heureusement, cette initiative a eu des précédents et nous espérons qu'il y aura aussi des multiplications dans ce sens. Tous ces groupes s'efforcent de faire connaître les autres religions. On a besoin de connaître les univers religieux. D'ailleurs, à l'école laïque des religions, on constate que souvent, ce sont simplement des assistantes sociales qui sont là comme élèves. Pourquoi ? Parce que de plus en plus, elles ont affaire, en France notamment, à des familles musulmanes, à des familles bouddhistes, laotiennes, etc. Et il faut que ces femmes connaissent les coutumes qui concernent la naissance, la mort, le baptême, le ramadan, les fêtes rituelles, etc., juives et autres, pour pouvoir faire un accompagnement qui soit seulement d'ordre, qui ne soit pas seulement d'ordre social en général, laïque, mais qui combatte cette sensibilité, n'est-ce pas? Et je crois que c'est très bien. Et alors, ces écoles et ces échanges et cette écoute permet de faire tomber ce que nous avons dénoncé comme la suffisance. Et vous avez dit quelque chose qui me semble tout à fait juste, la suffisance vient de la méconnaissance, mais ne vient pas de l'ignorance. Parce que l'ignorant, c'est ignorant en principe, n'est-ce pas? Mais méconnaître, c'est plus que l'ignorance, une espèce d'installation dans un état de fait.
2: Méconnaître, c'est croire qu'on connaît, mais on connaît d'une manière fausse.
1: On mal connaît.
2: Oui, on connaît mal ou on mal connaît. Et c'est pour ça que je disais lors de l'émission précédente qu'on est victime d'un double piège. C'est le fait de ne plus vouloir apprendre dès lors qu'on connaît. Il n'y a aucune raison de vouloir aller chercher, on n'y pense même pas. Et le deuxième piège, c'est que puisqu'on connaît, on propage un savoir faux. Et c'est pour ça que c'est extrêmement dangereux d'être victime justement de la méconnaissance et de faire ce distinguo entre méconnaissance et ignorance. Quand on est ignorant et on se sait ignorant, c'est encourageant pour aller apprendre. Je parlais d'un élan dynamique pour aller découvrir et s'émerveiller.
1: Oui, Philippe, vous vouliez poser une question à notre
3: ami. Oui, volontiers, parce que j'écoute Raleb avec un immense intérêt. Et parlant de la Conférence mondiale des religions pour la paix, je me pose un peu la question suivante. Je me dis, les religions sont appelées à être un lieu d'expression de spiritualité dans laquelle puissent se reconnaître les hommes, du moins dans leur communication, dans leur rencontre des uns des autres. Et souvent, malheureusement, elles se définissent comme des seuils d'appartenance qui, plus que de créer des transversalités, des passerelles, se mettent à créer des murs au nom d'une sorte d'exclusivisme de la vérité. J'aimerais avoir un peu votre sentiment sur cette question.
2: Bien, tout d'abord, il est vrai, là aussi, le constat est amer. Et si nous étions tous adeptes de la parabole évangélique de la poutre et de la paille, les choses iraient mieux. Il est vrai que les religions, essentiellement, des éléments facteurs de paix, sont devenus, à juste titre, parfois, comme des éléments fauteurs de troubles. Ça, il faut le dire, le souligner et essayer de diagnostiquer le mal pour lui trouver la médication appropriée. Par ailleurs, et cette fois-ci, c'est le musulman qui parle, ma compréhension de la diversité religieuse, communautaire, des nations, des peuples, en ce qui me concerne, à mon sens, au niveau le plus humble, c'est que ça relève du dessein de Dieu pour les hommes. De deux choses l'une, ou Dieu dans son omnipotence et dans son omniscience, et qui est aussi clément et miséricordieux, aurait pu faire de nous une seule communauté, il aurait pu nous cloner, il aurait pu nous uniformiser, il aurait pu, et ça lui est facile, de faire de nous une seule nation, un seul peuple. Or, il ne l'a pas fait, donc c'est à dessein. Ça relève du plan divin de Dieu sur les hommes. Pour que nous, les hommes, nous nous émerveillons de la part de mystère que recèle tout un chacun. Cependant, cette diversité, qui est un don incommensurable, peut être aussi une épreuve, et parfois même une grande épreuve. Si nous nous laissions aller à la tentation, à l'hypertrophie de l'ego, que je dénonçais tout à l'heure, à l'arrogance, à l'envie, à la jalousie, à tout ce qui nous rive au sol, au lieu de nous faire élever, eh bien, lorsque nous commençons à dénier à l'autre son statut d'être humain, eh bien, la diversité devient une épreuve terrible. En revanche, quand nous ouvrons nos cœurs, quand nous élargissons les horizons, quand nous accueillons l'autre, eh bien là, la diversité ou la différence devient une source de mystère, une source d'émerveillement. Et s'il devait y avoir un lieu de rivalité, je parlerai plutôt d'une émulation saine et sainte, ce serait à celui qui allégerait le plus la souffrance des autres. Ce serait à celui qui concurrence avec l'autre à faire le bien. Ce serait à celui qui prône le plus de bonheur pour autrui. Et sans vouloir abdiquer, taire, minimiser nos différences, nous pourrions les laisser à un au-delà annoncé comme meilleur et durable, ou encore en parler avec la sérénité la plus totale, l'apaisement des cœurs. Et là, ce qui faisait obstacle au départ aura été apprivoisé, les peurs seront commuées, je dirais, en lien fraternel, et l'obstacle en question devient lieu de médiation, devient lieu de rencontre, et la diversité par là même devient un pont à la rencontre, et elle sera aimée en tant que telle. Et c'est comme ça que nous verrons, nous tous, les hommes et les femmes appartenant aux traditions religieuses différentes, dès lors que celles-ci recèlent en leur profond trésor ce qui promeut la dignité humaine et la fraternité entre les hommes.
3: Mais en fait, ce que vous énoncez là, est-ce que ce n'est pas finalement un appel à humaniser un petit peu les religions, à rechercher au travers des propres cultures et des propres traditions de chacun l'humus qui est commun à chacune, c'est-à-dire l'être humain finalement ?
2: Assurément, assurément. Je ne suis pas de ceux qui, dès lors qu'ils ont une tribune quelconque, commencent à asséner leur propre vérité. Mais dans ma tradition religieuse, j'ai une référence particulière, au moins pour deux versets. Celui qui rend l'homme consubstantiel à l'humanité tout entière, ou la dignité d'un homme irréductiblement celle de la dignité de l'humanité tout entière. C'est le fameux verset 32 de la sourate 5, une sourate étant un chapitre, qui dit en substance: celui qui fait périr une vie humaine, c'est comme s'il a tué l'humanité tout entière. Celui qui sauve une vie humaine, c'est comme il a sauvé l'humanité tout entière. L'autre verset, c'est le fameux verset 48 de cette même sourate 5, qui dit aussi en substance: si Dieu l'avait voulu, il aurait fait de vous une seule communauté. Mais il a voulu vous éprouver par le don qu'il vous a fait, chercher à vous surpasser les uns les autres dans les bonnes actions, un jour vous retournerez à Dieu, alors il vous éclairera sur vos différences. Fin de citation du verset coranique. D'autres constatations, c'est que nous sommes tous des fils d'Adam. Adam venant de Adama, la terre, de cet humus dont vous parliez à juste titre. Et aussi, Dieu nous a constitués en peuple et en tribu afin que nous nous reconnaissions. Et le critère de noblesse sera le critère de noblesse de l'âme, la grandeur d'âme. C'est le fait que nous puissions purifier nos cœurs de toutes les rancœurs. C'est le fait que nous puissions assainir nos âmes des animosités. C'est comme ça que le véritable travail vers la réconciliation, c'est comme ça qu'il se fera.

0: Caleb Ben Cheikh, vous êtes notre invité. Nous apprécions vos propos. Et vous êtes, vous nous apparaissez comme un homme à la fois de conviction et d'autre part un homme qui avait ce regard très, très chaleureux, très, je dirais pas tolérant, le terme ne convient pas, parce que dans la tolérance, il y a une condescendance misérable. On a toléré les chrétiens qui étaient considérés comme des hérétiques. Alors nous, on est un petit peu de ce côté-là, on n'aime pas trop ce terme. Mais cette acceptation de l'autre, tout simplement, j'y vais même plus loin, cette écoute de l'autre, et une écoute attentive, cet étonnement, et quelquefois même cet émerveillement, parce que ça joue sur les deux tableaux. Il y a émerveillement quand on voit qu'il a la même sensibilité que nous en ayant une religion différente. Et d'autre part aussi, étonnement de voir qu'il a des positions quelquefois radicalement opposées aux nôtres. Et quand on tombe sur un gars qui se dit agnostique ou athée, alors là, on est peut-être encore un petit peu étonné supplémentairement. Alors, comment arrivez-vous, vous aviez certainement pensé à cela, à trouver une espèce d'équilibre qui provient certainement d'une maturité spirituelle ou d'autres ressources encore entre une conviction forte et cette acceptation et cet amour de l'autre dans sa totale différence?
1: Bien, merci des propos laudatifs à mon égard et que vous appréciez ce que je vous dis. Alors, sans prétention aucune et en toute honnêteté, je ne suis pas sûr si j'ai atteint une quelconque maturité spirituelle, mais ce dont je suis sûr, c'est que je me dis un éternel chercheur. Je suis un amoureux de Dieu et de la vérité. Je la cherche, je n'en suis pas dépositaire, et je pense que les exclusivismes commencent dès lors qu'on pense qu'on est seul détenteur de la vérité absolue. Et les problèmes sont générés dès lors qu'on pense qu'on veut encore le bonheur de l'autre, ou même lui imposer cette vision de la vérité, d'une part. D'autre part, à propos de la tolérance, je vous rejoins tout à fait. Et je suis très heureux de vous entendre dire cela, parce que parfois j'ai été mal compris quand je disais « tolérer, c'est offenser quelque part », en paraphrasant Goethe. Gandhi lui-même, que vous citiez tout à l'heure, disait « je n'aime pas ce mot, mais je ne lui trouve pas un autre substitut ». Eh bien, si nous ne trouvions pas le vocable qui remplace le mot « tolérance », parce qu'on ne tolère pas son frère, on l'aime, on ne tolère pas l'autre comme un organisme tolère un médicament pris par inadvertance. Claudel, d'ailleurs, parlait des maisons qui sont pour cela. Eh bien, c'est cet amalgame fusionnel d'amour, de respect, d'acceptation, d'estime, de prise en compte de l'intérêt de l'autre et de sollicitude vis-à-vis d'autrui qui devrait ensemble, tout cela, remplacer le mot « tolérance ». Alors, équilibre entre conviction personnelle et respect de l'autre, honnêtement, et une fois de plus en ne relativisant qu'à ma personne, un véritable témoignage de foi et une véritable conviction vont de pair quand on les approfondit avec justement le respect de l'autre. On témoigne de sa foi par gratitude pour Dieu, d'être élu en quelque sorte par cette grâce divine, et ceci est indissociable du respect de l'autre dès lors qu'on voit en l'autre le réceptacle ou le récipiendaire du souffle divin. Cette effusion sainte d'amour, de bonté, de miséricorde qui émane de Dieu, et dans l'homme on est, de par cette dimension pneumatique, le réceptacle. Aimer Dieu, c'est servir l'humanité, être au service de l'humanité, c'est la respecter, et respecter ses différentes voies à la transcendance et au divin. Voilà justement l'équilibre qui est à rechercher. C'est peut-être un équilibre instable, mais vitamine pendere vero. Toujours à la recherche de cela, telle une vérité après laquelle on essaye de l'approcher, ne serait-ce qu'asymptotiquement.
0: Votre connaissance de la physique doit être mise quelquefois peut-être en parallèle par vos propres pensées, vos propres réflexions sur cette recherche de la vérité. Il y a une recherche constante de la vérité scientifique. Il y a aussi un questionnement constant en matière psychologique et religieuse.
1: Effectivement, sauf que nous essayons à notre modeste niveau, nous physiciens humbles, et de ne pas verser dans ce scientisme intégrisant, d'une part, ni cette schizophrénie non plus, mais essayer de scruter le monde, de le décrypter et d'y voir la trace d'un ordonnateur du cosmos, d'une origine non mécanique de tous les mécanismes, d'un fondateur du hasard, lui-même anti-hasard, d'un architecte du monde, peut-être au-delà du démiurge des platoniciens, peut-être au-delà du dieu des philosophes, c'est peut-être Dieu à la fois d'Abraham et de Jacob, de Rachel et de Rebecca, pour ne pas oublier les femmes aussi.
0: J'ai été très heureux de savoir que dans votre liste, n'est-ce pas, de ceux des êtres non violents, vous avez cité une femme, j'ai été sensible à cela.
1: Oui, parce que nous sommes, nous, gentes masculines, que la moitié de l'humanité, et pas forcément la meilleure, a priori. Et assurément, et je le pense, la femme est l'avenir de l'homme à l'aube de ce troisième millénaire.
2: J'entends cette question posée par Gérard Poublan entre l'expérience du physicien et la quête du chercheur de vérité à travers laquelle vous vous définissez. Et je me dis, est-ce qu'on ne va pas arriver à un moment, ce sera peut-être probablement un défi, peut-être un chantier pour les années futures, pour les religions, d'arriver à exporter de leur religiosité ce qui appartient à une spiritualité laïque et qui peut être mis au bénéfice de la science pour lui apporter la conscience.
1: Tant que les religions ne sombrent pas dans un ritualisme desséchant, exotérique et tatillon, souvent confond orthopraxie et orthodoxie, qui n'est que l'opinion droite ou la doxa droite, d'une part, et tant que de l'autre part, il n'y ait pas de dogmes considérés comme des horizons indépassables de la part des scientifiques, et de nos jours, il y a effectivement de véritables préoccupations d'ordre métaphysique chez les physiciens notamment, eh bien, l'avenir est ouvert entre une fécondité ou une interfécondation, je dirais, de l'une et de l'autre approche au service de l'homme et pour son bonheur ici-bas, et je dirais pour le préparer tel un viatique pour aller vers un monde annoncé comme meilleur et durable.
0: Je voudrais vous poser une question concernant cette fraternité d'Abraham et depuis 30 ans, ça fait une expérience importante. Et ces relations entre juifs, chrétiens et musulmans, est-ce que vous pourriez nous en donner quelques fruits que vous avez constatés, dont vous vous réjouissez ?
1: La personne que je suis est jeune pour vous relater, tel le témoin oculaire de toute l'évolution, de la genèse même de l'association Fraternité d'Abraham. Je n'y suis comme un des responsables que depuis 4 ou 5 ans. L'idée, c'était que des hommes de bonne volonté, de décision, des hommes de foi appartenant aux trois religions dites monothéistes, des juifs, des chrétiens et des musulmans, au plus fort de la guerre des six jours, se sont dit, eh bien nous, qui nous réclamons de l'héritage spirituel et parfois filial du patriarche Abraham, nous qui voyons en lui notre coryphée, notre guide spirituel, eh bien, nous devons justifier cet héritage, le fructifier, le capitaliser, et ne serait-ce que par des témoignages. Et depuis lors, la Fraternité d'Abraham donc organise des colloques, des conférences, des rencontres, favorise des liens entre les adeptes ou les fidèles de ces trois religions dites révélées ou abrahamiques. Ce n'est pas un front commun contre les polythéistes, les agnostiques, les impies ou autres. Ce n'est pas un sectarisme élargi d'une religion à trois, mais c'est tout simplement pour donner l'exemple, parce qu'il y a des valeurs que ces fidèles appartenant à ces trois religions exaltent en commun. Ils les subliment, ils les magnifient. Il y a une éthique qui leur est commune et qui est par là même celle du témoignage pour l'ensemble de l'humanité. Maintenant, sur un plan plus organisationnel ou plus quotidien, elle connaît des hauts et des bas. Pour ma part, je suis pour plus de punch, pour plus de présence, pour plus de visibilité, pour plus de prise de parole publique, et que ça ne verse pas dans un quelconque intellectualisme ou une quelconque mondanité, même spirituelle.
0: Merci, Philippe.
2: Oui, je voudrais volontiers rebondir sur le terme de visibilité, parce que je m'écarte un tout petit peu du champ, mais vos propos suggèrent de nombreuses questions. Nous allons arriver donc l'année prochaine à une année qui va être déclarée année contre le racisme par l'ONU. Et je me pose la question par rapport à notre société française, à l'image que nous pouvons avoir de l'islam ici. Il y a une terme de visibilité qui m'interpelle, et j'ai cru entendre dans des propos que vous avez tenus en d'autres circonstances que la visibilité qu'on peut avoir de l'islam aujourd'hui en France n'est pas représentative, et on le sent bien dans vos propos, toute cette culture, cette poésie que vous véhiculez.
1: En ce qui concerne le cas hexagonal et l'islam en deux, ou français, ou gallican, même pour certains, il y a un véritable problème d'appréciation dû essentiellement au tissu social des musulmans de France. La communauté musulmane, même si le mot communauté n'est pas tout à fait approprié dans une république, eh bien les musulmans de France, ou la communauté musulmane de France, est d'abord une communauté plurielle, composite, disparate, diversifiée. Il y a peut-être même plus de nationalités que de pays onusiens se réclamant de l'islam. Et aussi, il y a deux catégories. Il y a les citoyens, il y a ceux qui sont hôtes du pays, ils n'ont qu'à respecter, ne serait-ce que pour des considérations de courtoisie simple, les règles, les coutumes et les lois du pays hôte. Et ceux qui sont citoyens, eh bien, ils ont les mêmes devoirs, et j'insiste sur devoirs, et les mêmes droits que les autres citoyens. En ce qui concerne le tissu social, vous avez à peu près quelque chose qui est de l'ordre, ce ne sont pas des statistiques scientifiques, hein, mais un peu même caricaturales, qui donne 90% et 10%, ou 8% d'un autre côté. La grande majorité est celle de ceux qui sont prolétarisés, ghettoisés, marginalisés, défavorisés, déshumanisés, déscolarisés, méprisés, désislamisés surtout, et qui ont fait un retour à l'islam tel des néophytes, et qui ont vu dans ce retour-là une revendication politico-identitaire, qui pose de sérieux problèmes sur lesquels je pourrais revenir. Les autres sont des gens devant lesquels, dans une obséquiosité servile, on fait des courbettes jusqu'à toucher le ras des pâquerettes, car ils sauvent le marché des hurlings à Deauville, car ils sauvent aussi le marché du luxe, en parant leurs épouses ou parfois leurs concubines des robes de grande couture.
0: Merci pour cette présentation, Caleb Ben Cheikh.
2: Merci beaucoup.

C'était notre série, une approche de la non-violence avec notre invité aujourd'hui, Caleb Ben-Sheikh, qui nous a entretenu au cours de deux émissions et nous l'en remercions beaucoup. Et nous avons donc, dans ces échanges, réalisé une réconciliation, une reconnaissance au service de la non-violence.

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2: Quand vous pensez aux atouts que vous possédez, quelle est la première chose qui vous vient à l'esprit ? Beaucoup de gens vont d'abord penser à leur argent et à leurs possessions. Or, exception faite de votre relation avec Dieu, vos amis constituent l'atout le plus précieux de votre vie. Le sujet du message aujourd'hui concerne les problèmes rencontrés dans notre recherche des relations d'amitié. J'aimerais vous parler des amitiés difficiles. Ouvrons maintenant notre Bible pour étudier seulement un verset. Nous pourrions en lire beaucoup d'autres, mais nous allons commencer par celui que nous pouvons trouver dans le livre des Proverbes, au 16e chapitre, du verset 28. « L'homme pervers excite des querelles et le rapporteur divise les amis. » Il nous arrive souvent de développer des amitiés qui ne durent pas. Nous ne voulons pas qu'il en soit ainsi. Mais cela arrive quand même, et il existe des relations très, très précieuses pour expliquer pourquoi les choses se déroulent ainsi. La raison pour laquelle j'aborde ce sujet est la suivante. Nous aimerons de voir ce qui peut être fait pour recouvrir ces amitiés. Mais avant cela, nous devons éviter de commettre les mêmes erreurs. Les Écritures nous proposent une courte liste et à partir d'elle, j'ai rédigé une courte liste du genre d'amis à éviter ou plutôt du genre de personnes qui ne devraient pas compter parmi nos amis les plus proches et intimes. On pourrait me dire que nous devons faire preuve d'ouverture lorsque nous désirons gagner une âme à Christ. Certes, cependant, il existe une différence entre développer une amitié avec quelqu'un pour l'amener à Christ et développer une relation proche et intime. Bien sûr, pour pouvoir conduire quelqu'un à Christ, vous devez parfois vous rapprocher de lui. Or, écoutez bien ceci, si vous n'êtes pas prudent, plutôt que de les attirer vers le haut, vous pourriez vous-même être attiré vers le bas. Pour éviter cela, vous devez décider certaines choses immédiatement dans le cas d'une amitié avec une personne qui n'est pas sauvée. Vous devez rigoureusement évaluer la clarté et la définition de vos convictions. Ensuite, vous devez déterminer jusqu'où vous êtes disposé à aller pour aider cette personne à mettre sa confiance en Jésus-Christ comme son sauveur personnel. Vous devez décider ces choses maintenant, car sans cela, cette personne pourrait vous influencer. Examinons donc ce que Dieu dit sur le sujet. Certains d'entre vous pourraient perdre des amis aujourd'hui à cause de la volonté de Dieu, telle qu'exprimée dans sa parole et qui conseille d'éviter certaines personnes. Voici donc quelques descriptifs de personnes qui pourraient provoquer des problèmes si nous les choisissons comme amis. Nous pouvons demeurer dans le livre des Proverbes, dans le 20e chapitre remarqué, particulièrement le verset 19. Premièrement, ne vous associez jamais avec un calomniateur. Celui ou celle qui répand la calomnie dévoile les secrets. Ne te mêle pas avec celui qui ouvre ses lèvres. Les Écritures nous avertissent de ne pas nous associer avec une personne qui répand des rumeurs. Si vous y pensez, ce genre de personne ne se contentera pas de vous parler de quelqu'un d'autre. Elle va également parler de vous à d'autres personnes. Elle vous calomniera et vous critiquera quand vous ne serez pas là. Notez bien ceci. Si les choses ne se déroulent pas comme elle l'entend, ce genre de personne parlera aux autres de vous. Un calomniateur ne fait pas que calomnier, il rapporte également aux autres tout ce qu'il entend de vous. Et si cette personne est également jalouse, elle fera tout ce qui est en son pouvoir pour éloigner quelqu'un de votre vie et l'empêcher d'être votre ami. C'est pourquoi l'Écriture nous engage à nous éloigner de ce genre de personnes. Deuxièmement, ne vous associez jamais à une personne colérique. Tournez avec moi, si vous le voulez, dans le 22e chapitre du livre des Proverbes, au 24e verset. Lisons ensemble. « Ne fréquente pas l'homme ou la femme colérique. Ne va pas avec l'homme ou la femme violent. De peur que tu ne t'habitues à ses sentiers et qu'ils ne deviennent un piège pour ton âme. » Où est le problème? Le voici. Lorsque vous fréquentez une personne très très colérique, vous l'écoutez parler des autres personnes, des événements qu'elle vit et d'un tas d'autres choses. Les Écritures nous préviennent de ne pas nous associer avec ce genre de personnes. Par conséquent, ne vous associez pas avec le calomniateur et évitez également les gens colériques parce qu'éventuellement, vous serez vous-même la cible de sa colère et de son venin avant même d'en avoir pris conscience. Vous courez de plus en plus le risque d'apprendre à marcher dans ses voies de colère et vous finirez par devenir comme lui. Troisièmement, ne vous associez pas avec une personne déloyale et mécontente. Voyons maintenant ce que la Bible dit d'une telle personne au 24e chapitre des Proverbes, verset 21. Mon fils, crains l'Éternel et le roi, ne te mêle pas, même avec les hommes remuants, c'est-à-dire des personnes instables. Pourquoi ? La raison nous est donnée au verset suivant. Car soudain leur ruine surgira, et qui connaît le châtiment des uns et des autres ? La Bible décrit ici une personne à la fois rebelle, à l'autorité et instable de surcroît. Toute personne rebelle, dans un aspect quelconque de sa vie, vivra une certaine instabilité. Un rebelle réagit souvent impulsivement, ou il peut être au contraire très très prudent. Mais la Bible nous dit de ne pas fréquenter ce type de personne. Elle ne devrait pas appartenir à notre cercle d'amis intimes. Quatrièmement, nous ne devrions pas nous associer à un débauché. Passons au 28e chapitre de Proverbes, verset 7. « Celui qui observe la loi est un fils intelligent, c'est-à-dire une personne qui contrôle sa vie. Mais celui qui fréquente les débauchés fait honte à son père. » Les Écritures décrivent le genre de personne qui ne refuse rien et dont la vie est hors de contrôle. Elle manque totalement de discipline. La débauche ne fait pas seulement référence à une sexualité sans frein. Il pourrait également s'agir de gloutonnerie ou de toute autre habitude qui échappe au contrôle personnel. Cependant, il s'agit aussi d'une sexualité débridée. Nous avons tous des désirs, se placer dans notre cœur par Dieu, par exemple. Or, lorsqu'ils échappent à tout contrôle, ces désirs deviennent avides. La personne devient alors exclusivement motivée par ce désir. La Bible nous engage à ne pas fréquenter de telles personnes et à ne pas rechercher leur amitié. Cinquièmement, ne nous associons pas avec une personne immorale. Regardons le 29e chapitre des Proverbes, verset 3. Un homme ou une femme qui aime la sagesse réjouit son père. Mais celui ou celle qui fréquente des personnes immorales, ici, nous avons un homme qui parle avec des prostituées, des personnes immorales, dissipe son bien. On ne développe pas d'amitié avec des gens que l'on sait immoraux. On me dit parfois, ils peuvent faire ce qu'ils veulent et moi, je fais ce que je veux. Ils n'arriveront pas à m'influencer. Or, considérez ceci. Chacun de nous est doté de cinq sens et d'une nature pécheresse susceptible d'être tenté et de succomber. Nous pouvons tous désobéir et lorsque nous décidons de désobéir à Dieu, nous sommes sur la mauvaise voie. J'aimerais vous poser une question. Quelle est la tendance de la nature humaine? Dans quelle direction aime-t-elle se diriger? Veut-elle monter vers Dieu ou s'éloigner de lui? La nature humaine cherche toujours, par tous les moyens, à s'éloigner de Dieu.

ça ne te fera pas de mal. » Eh bien, c'est faux. Car en réalité, voici ce qui se produit. Vous transgresserez un passage des Écritures qui vous dit de ne pas entretenir ce genre de relation. On ne bâtit pas impunément des amitiés intimes avec des personnes immorales. Sixièmement, ne nous associons pas avec un insensé. Examinons le 13e chapitre si vous le voulez. Soyez attentifs à ce qui est écrit au verset 20. Celui qui fréquente les sages devient sage, mais celui qui se plaît avec ou qui fréquente les insensés s'en trouve mal. L'insensé a évincé Dieu de sa vie. Il ne s'intéresse pas aux choses spirituelles, et si vous lisez les Écritures, surtout le livre des Proverbes, vous remarquerez de très nombreux versets qui concernent l'insensé. Par exemple, il est arrogant et souvent extrêmement imprudent et indifférent. Vous ne voudrez pas marcher avec une telle personne, ni bâtir une amitié avec elle. Des gens insensés qui ont laissé Dieu en dehors de leur vie ne sont pas fréquentables. Nous avons énuméré les types de personnes que nous devrions éviter lorsque nous créons des liens d'amitié. Demandons-nous à présent pourquoi nous devons éviter ce genre de personnes. La raison est simple. À cause de l'influence qu'elle pourrait exercer sur notre vie. Réfléchissons à cette question. Quelle est la cause ou les causes qui déterminent la durée d'une amitié? Pour quelle raison une relation se termine-t-elle? Vous entretenez une bonne relation avec quelqu'un, mais peu de temps après, sans savoir pourquoi, vous devenez plus distant avec cette personne. Que s'est-il passé? C'est simple, les amitiés ne sont pas le fruit du hasard. On me dit parfois « j'ai rencontré cette personne et nous sommes rapidement devenus de bons amis ». C'est inexact. Vous avez rencontré cette personne et vous avez développé une relation. Voyez-vous, vous pouvez rencontrer quelqu'un et vous vous sentez à l'aise avec lui à ce moment-là. C'est sans doute une question de personnalité ou d'intérêt commun. Par ailleurs, certaines personnes vous rencontreront et pourront vouloir développer une amitié avec vous. Or, quelle sera leur motivation ? Une amitié réelle et sincère vous permettra de discerner la motivation de l'autre personne. Pour bâtir une relation véritable et authentique avec quelqu'un, certaines composantes de base doivent se trouver dans la vie des deux personnes. Nous allons assez rapidement énumérer des composantes. Nous devons d'abord nous demander ce que nous désirons lorsque nous bâtissons une relation. Je crois pouvoir affirmer sans risque de me tromper que nous désirons tous des amitiés durables. Et si nous voulons qu'elles durent longtemps, nous voulons les voir s'épanouir pour devenir une relation agréable et très satisfaisante. C'est pourquoi les amitiés sont extrêmement précieuses. Considérez ceci. Peu importe ce que vous avez et depuis combien de temps vous l'avez, et peu importe qui vous êtes, si vous n'avez pas d'amis, il manque quelque chose d'essentiel à votre vie. Et vous ressentez ce vide. Vous ne désirez peut-être pas devenir l'ami de quelqu'un. Peut-être ne faites-vous confiance à personne. Toutefois, pendant que vous tenez tout le monde à l'écart de votre vie, vous vous enfermez de l'intérieur. Pour bâtir de bonnes amitiés, je le répète, vous devez avoir certaines composantes de base. Et la première de ces composantes, c'est le temps. C'est aussi une des plus importantes. Si vous voulez devenir l'ami de quelqu'un ou si vous voulez développer une amitié, il faut y investir du temps. Cela veut dire que vous devez être prêt à passer du temps avec votre ami. Je dois admettre pour ma part que j'ai probablement perdu des amis pour cette simple raison. Je n'avais pas suffisamment de temps et j'ai dû leur dire. C'était peut-être vrai, peut-être pas. Mais si je n'avais pas pris le temps, c'était sans doute que je n'accordais pas assez de valeur à cette relation. Peut-être aurais-je dû reconsidérer mes priorités. Ou peut-être est-ce que je savais n'avoir pas assez de temps à ma disposition pour quelques rares vrais amis. Une personne très occupée n'a pas le temps d'avoir beaucoup d'amis. Et puisqu'elle n'en aura pas beaucoup, de toute façon, elle fera mieux de se concentrer sur ce qu'elle a déjà. Car bâtir une relation nécessaire nécessite du temps. Or, si vous désirez avoir un ami sincère et véritable, vous devez décider maintenant si vous êtes prêt à investir du temps dans cette relation. Vous devez vraiment vouloir passer du temps avec lui. Vous devez vouloir l'écouter. La première composante de base, le premier ingrédient est donc le temps. La deuxième est le dialogue. Lorsque votre ami
vous parle ou lorsque vous parlez

0: ensemble le sujet de discussion importe peu, car à mesure qu'il parle, vous pouvez contempler son cœur. Vous scrutez sa pensée ou ce qui le préoccupe. Vous explorez son cœur, vous vous demandez comment il se sent. Vous examinez son âme et son esprit et en peu de temps, vous apprendrez à connaître cette personne. En général, plus vous connaissez des choses sur une personne, plus vous l'aimez. En revanche, il peut arriver que plus vous la connaissez et moins vous l'aimez. Parce que les personnalités diffèrent. Nous avons tous nos travers et les intérêts dans la vie ne sont pas les mêmes. Parfois, il est tout simplement difficile de s'entendre avec certaines personnes. Mais nous devons tous réaliser l'importance du dialogue, car des amis véritables et sincères vont forcément se parler. La troisième composante de base, ce sont les rires et les larmes. Si vous voulez devenir l'ami véritable et sincère de quelqu'un, vous devrez apprendre à pleurer ensemble, car il viendra des temps où vous pleurerez l'un pour l'autre. Vous parlerez et vous direz comme vous vous sentez et comme vous avez été blessé. Il viendra des temps où vous devrez pleurer à chaudes larmes, et il viendra des temps où vous rirez ensemble aux éclats. Mais si vous n'êtes pas prêt au dialogue, aux larmes et au rire, si vous n'avez pas le goût de confier des choses à votre ami, vous n'aurez pas de véritable ami, car une véritable amitié a ses exigences. Ensuite, vous aurez ce qu'on pourrait appeler des victoires dans la vie, ces moments exaltants où vous serez en mesure de parler avec votre ami des bonnes choses qui arrivent dans votre vie, peut-être après un temps de difficulté. Et vous lui direz par exemple, « Laisse-moi te dire ce qui m'est arrivé. J'ai demandé au Seigneur de me diriger. Je n'avais aucune idée de ce que je devais faire. Et sais-tu ce qu'il a fait ?» Ce sont là des occasions de raconter à l'autre ce que le Seigneur aurait fait dans votre vie. Et vous partagerez aussi les épreuves et les tragédies de la vie, ces étapes difficiles que nous devons tous franchir. Il viendra des temps où vous désirerez vous asseoir avec quelqu'un pour parler de décompresser un peu. Considérez ceci, un véritable ami ne vous laissera pas tomber dans ce genre de situation. Si vous n'avez pas d'amis à qui parler pendant les jours difficiles, quand surviennent les difficultés, les déceptions et la douleur ou quand vous éprouvez du chagrin, votre santé s'en ressentira. Si vous n'avez personne à qui vous confier, je puis vous dire ceci. Vous hypothéquez votre santé. Ne vous demandez pas pourquoi. Quand vous accumulez ces sentiments négatifs en vous, et que vous ne voulez rien laisser paraître, quand ils sont tous bloqués et coincés à l'intérieur, pensez-vous vraiment que votre santé ne sera pas affectée? Continuez comme cela et vous découvrirez qu'elle l'est. Pleurer dans ces conditions est excellent pour la santé. Il est très avantageux de pouvoir épancher son cœur, de livrer ses états d'âme et ses pensées à quelqu'un qui est prêt à nous écouter. Je crois que c'est probablement une des raisons pour lesquelles les femmes vivent plus longtemps que les hommes. Elles pleurent plus que les hommes. Ce n'est pas toujours vrai, et chaque personne est un cas particulier, mais je crois qu'en général c'est vrai. Un homme aura tendance à penser que pleurer n'est pas si viril, surtout en public. C'est le genre de préjugé qui pourrait nous faire mourir plus tôt. Il est parfois préférable de pleurer. Il n'y a rien de mal à pleurer. Et si vous dites que les vrais hommes ne pleurent jamais, alors Jésus était plutôt du genre douillet. Et si vous pensez que c'est effectivement le cas, alors relisez le récit de la crucifixion. Jésus n'a pas pleuré sur la croix, mais il a pleuré en d'autres circonstances. Il a pleuré quand il a vu le chagrin et le deuil de Marthe et Marie, à cause de la mort de leur frère, Lazare, qui était également son ami. Jésus a pleuré, même s'il savait qu'il était plus fort que la mort et qu'il allait le prouver avec éclat. Il n'y a rien de mal à pleurer, il n'y a rien de mal à rire, il n'y a rien de mal à parler de nos épreuves et de nos victoires. La quatrième composante de base à l'amitié est la tolérance. Si vous avez une amitié véritable avec quelqu'un, vous serez en mesure de tolérer plus de choses de sa part, mais s'il vous a raconté la même histoire plusieurs fois, vous resterez assis à l'écouter sans rien dire. Vous le laisserez parler et raconter toute l'histoire au complet, des dizaines de fois si c'est nécessaire. Il m'est arrivé d'écouter un ami dans ce genre de situation. Il savait que je l'avais déjà entendu, mais je suis resté assis et je me suis conduit comme si je l'entendais pour la première fois. Et quand il a eu fini de parler, nous nous sommes regardés et nous avons souri tous les deux. Ensuite, nous sommes passés à un autre sujet. Aimer, c'est parfois tolérer. Bien sûr, Vous devez peut-être tolérer des choses moins plaisantes, vous tolérez son attitude grognonne. Vous tolérez parfois des choses qui vous blessent, vous tolérez des choses qui ne sont pas toujours convenables pour lui ou pour vous. Nous devons tous endurer nos petits travers. Parce qu'en vérité, si vous recherchez l'ami parfait, vous ne le trouverez jamais. Et en plus, vous resterez seul, parce que vous voyez-vous, vous ne serez jamais un ami parfait, vous non plus. Un ami parfait, ça n'existe pas. Exception faite de Dieu, bien sûr. Toutes ces composantes de base sont donc très importantes. La cinquième composante est la transparence. Beaucoup de gens ne se rendent pas jusqu'à là. Ils n'ont pas de problème avec le dialogue, le rire et les larmes, mais ils ne jouiront pas de la carte de la transparence. Ils pensent que la transparence signifie qu'ils doivent tout dire. Or, ce n'est pas vraiment cela. Je suis transparent quand je suis prêt à ouvrir mon cœur. Je suis transparent lorsque, si je vis une blessure, je suis prêt à le dire. Je suis transparent lorsque je dis ce que quand je suis en colère, que je me sens incompris, rejeté ou joyeux. Je me sens à l'aise pour confier ce qui me motive vraiment et ce qui me passionne à propos de la situation présente. Sans transparence, on ne peut pas avoir de véritable amitié. On peut avoir une relation proche, mais une amitié véritable et sincère exige de la transparence. Nous savons déjà que les personnes parfaites n'existent pas sur cette terre. Nous avons tous nos petits travers, et nous ne voulons pas que tout le monde les connaisse. Parfois, nous aimerions pourtant que quelqu'un les connaisse. Supposez que votre ami vous aborde et vous dise « Je n'ai pas aimé ce que tu as dit tout à l'heure ». Si son objection s'avère bien fondée, que direz-vous ? Au lieu de chercher à vous justifier, d'admettre simplement et humblement « Tu as raison, j'ai fait une erreur, j'ai cette mauvaise attitude et cette mauvaise habitude. Et j'apprécierais que tu me la rappelles encore, si je répète ce geste. » La transparence confère une authentique validité à une amitié véritable et sincère. Et bien sûr, il y a la fidélité. C'est la sixième composante. Deux amis doivent faire preuve d'honnêteté l'un envers l'autre. On ne peut pas bâtir d'amitié solide sans fidélité. Vous pouvez vous tromper. Vous pouvez dire ou faire quelque chose en pensant que c'est la bonne chose. C'est différent. Quand cela se produit, vous pouvez toujours admettre votre erreur. Dire qu'il y a eu un malentendu et que votre pensée n'était pas exacte. Mais on ne peut se faire des amis et les conserver en étant complètement malhonnête et en cherchant à les manipuler délibérément. La fidélité et l'honnêteté sont des composantes de base absolument essentielles en amitié, même si cela signifie parfois que vous devez reconnaître avoir mal agi et que vous êtes désolé. L'honnêteté n'est pas une option. Il arrive qu'un ami ne sache même pas qu'il n'est pas honnête envers lui-même. Il est parfois difficile de dire la vérité. Nous sommes tous passés par là. J'ai connu des périodes où je suis certain de ne pas avoir voulu faire face à quelque chose de déplaisant en moi, et je suis tombé dans une période de dénégation. Pendant que je niais quelque chose sur moi-même, je croyais être honnête, mais je ne l'étais pas vraiment. Et c'est à ce moment qu'un ami pouvait me faire face et me dire que je n'étais pas franc avec moi-même. Ce n'est pas très plaisant à entendre, il faut bien l'avouer. Mais je devais quand même prendre la décision d'être transparent ou non. J'ai décidé de faire confiance à un tel ami en lui disant « Tu vois probablement quelque chose. Si nous pouvions résumer toutes les composantes en un seul mot, quel serait-il ? L'amour, lorsque vous parcourez cette liste sur les composantes de l'amitié, elle s'additionne. La somme est plus grande que ses composantes, car elle se résume en une phrase « Je t'aime ». Je ne sais pas où vous en êtes au chapitre de vos amitiés, mais je puis vous dire ceci. Ce message peut vraiment faire une différence dans votre vie. Si l'amitié est une notion importante pour vous et que vous êtes disposé à renoncer à vous-même pour donner tout ce que vous avez, vous bâtirez des amitiés et des relations durables que vous garderez précieusement jusqu'au jour de votre mort.
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2: Bonjour, aujourd'hui je vous propose le résumé de la réponse de l'INSERM sur un sujet d'actualité. Peut-on vraiment réguler son cortisol ? Sur les réseaux sociaux, le cortisol est devenu l'ennemi public numéro 1. Cette hormone du stress serait responsable de la prise de poids, des troubles du sommeil, de la fatigue chronique ou du burn-out. Il faudrait, soi-disant, réguler son cortisol. Le cortisol est une hormone produite par les glandes surrénales. Il participe à la régulation de la glycémie, de la pression artérielle, du système immunitaire et au maintien de l'éveil. Sa sécrétion suit notre rythme circadien, notre horloge interne, avec un pic le matin pour aider au réveil et une diminution progressive au cours de la journée. Le cortisol est aussi l'hormone du stress, à l'encontre d'une situation perçue comme menaçante. Après les effets d'un pic d'adrénaline sur notre cœur, sur notre respiration et sur nos muscles qui se préparent à agir, notre corps va sécréter un pic de cortisol pour augmenter la concentration du sucre dans le sang et apporter ainsi l'énergie nécessaire aux muscles et au cerveau pour agir. Ce système protecteur est essentiel. Il devient problématique uniquement lorsque le stress est intense et prolongé. La synthèse de nombreux travaux montre qu'en cas de stress chronique, des concentrations élevées de cortisol peuvent devenir délétères pour le cerveau. Mais ces situations sont très exceptionnelles, concernent des états de stress durablement installés et n'ont rien à voir avec les fluctuations normales de la vie quotidienne. Sur les réseaux sociaux, certains appellent à réguler le cortisol, sans doute en raison de la notion de fatigue des glandes surrénales popularisée en 2002 sous le terme de stress syndrome du 21e siècle. Selon cette théorie, un stress chronique épuiserait les glandes surrénales après une surproduction de cortisol. Cette carence entraînerait fatigue, troubles du sommeil, baisse de motivation ou burn-out. Cette hypothèse est invalidée par la recherche médicale. Il n'existe aucune preuve formelle de l'existence d'une fatigue surrénalienne qui définirait une affection médicale reconnue. En réalité, comme expliqué précédemment, on ne peut pas réguler volontairement son cortisol. Il est régulé automatiquement par l'organisme en suivant le rythme circadien, avec des élévations transitoires favorisant l'adaptation adéquate à de nombreuses situations d'agression physique ou psychique. Les véritables troubles du cortisol sont rares et clairement identifiés médicalement, comme le syndrome de Cushing, qui est un excès pathologique de cortisol, ou l'insuffisance surrénalienne qui déclenche un déficit réel et constant en cortisol. Ces maladies nécessitent un diagnostic médical précis et une prise en charge spécialisée. En dehors de ces maladies endocriniennes spécifiques, il n'existe aucune preuve scientifique justifiant de réguler sa production de cortisol. D'après une synthèse de la littérature publiée en 2024 dans le journal de psychoneurologie endocrinienne, des mesures isolées de cortisol ne permettent pas de diagnostiquer, au sens médical du terme, un dérèglement lié au stress psychologique, car les variations des résultats sont naturelles selon l'heure et les circonstances de la journée. En conclusion, pour améliorer son bien-être général, il est bien plus efficace d'avoir une activité physique régulière, un sommeil suffisant ou de pratiquer une technique de relaxation et d'oublier une chimérique régulation de son cortisol.
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1: Bonjour à toutes et à tous et bienvenue dans la revue santé. Chaque semaine, nous parcourons pour vous l'actualité médicale et scientifique afin de mieux comprendre les découvertes qui façonnent notre santé de demain. Et aujourd'hui encore, nous allons voir que de petits choix du quotidien peuvent avoir de grandes conséquences sur notre bien-être. Au programme de cette émission, le vélo utilitaire, les dernières avancées concernant les maladies cardiovasculaires et enfin un sujet qui nous concerne tous, sans toujours que nous en ayons conscience, la surconsommation de sel et ses effets sur notre organisme. Pour nous aider à décrypter ces informations, eh bien, nous avons le grand plaisir de recevoir le docteur Jean Lindsay. Bonjour.
2: Bonjour Oscar.
1: Merci d'être une nouvelle fois avec nous à ce micro de la revue Santé. Alors docteur Jean Lindsay, les bénéfices du vélo utilitaire.
2: Bah écoutez, il y a un blog qui s'appelle Isabelle et le vélo, qui en fait est la revue qui aurait dû émerger si les coûts de distribution et de fabrication des journaux n'étaient pas aussi élevés maintenant. Donc sur ce blog, que nous ne pouvons que recommander chaudement, vous trouverez à peu près tout ce qui concerne le vélo, dans tout, sauf le vélo de compétition.
1: Donc en fait, on parle plutôt de vélo utilitaire, celui qui permet de faire des déplacements comme ça au quotidien.
2: Utilitaire et tourisme.
1: D'accord.
2: Bah, je peux vous donner le...
1: Et donc c'est un site référence en quelque sorte.
2: Oui, oui, beaucoup de gens de décideurs le fréquentent. Ouais,
1: Isabelle et le vélo.
2: Isabelle et le vélo. Ouais. Il est très complet, c'est vraiment le journal que le vélo aurait dû susciter, mais du fait des contraintes que nous connaissons bien sur le journalisme aujourd'hui, eh bien, il n'a pas pu émerger. Mais il s'est réfugié, en somme, dans ce blog. Au menu, on a l'actualité, revue de presse, économie et association, une rubrique spéciale pour Paris et l'Île-de-France, les congrès et les journées d'études, le matériel, les personnalités du vélo, les informations sur les autres, tout ce qui est audiovisuel autour du vélo, les documents techniques, les guides touristiques, l'histoire du vélo, la littérature autour du vélo, des réflexions autour du vélo, les revues vélo, coup parlant du vélo, les expositions autour du vélo, la science et le vélo, et le web et le vélo, les aménagements, la technique des aménagements cyclables, la réglementation, les thèses et les avis divers sur le vélo, sur les politiques cyclables, le cyclotourisme, les récits de voyage, et puis il y a tout ce qui est avant 2016, parce que ce blog est ancien, mais il a été réactualisé en 2016. Voilà.
1: Tout ce qui concerne le vélo et ses bienfaits, on peut le retrouver sur Isabelle et le vélo.
2: Voilà, je vous donne un petit exemple de ce qui se présente actuellement. Une réflexion sur le problème des camions et des angles morts, qui tuent un certain nombre de cyclistes, malheureusement, tous les ans. Un livre sur l'art et le vélo, une réflexion sur les conflits entre vélo et piétons, le programme des activités vélo au mois de mai, enfin, c'est extrêmement complet.
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1: Pour en venir à notre deuxième sujet, docteur Jean Lindsay, il y a du nouveau sur les maladies cardiovasculaires.
2: Une étude du Global Burden of Disease. Le Global Burden of Disease, c'est le fardeau global des maladies. C'est des grosses études qui sont pilotées par des structures internationales. Et là, sur 204 pays, 33 ans de données. Alors, les maladies cardiovasculaires s'expliquent bien par des facteurs nutritionnels en première ligne.
1: D'accord.
2: Les maladies cardiovasculaires, c'est quand même la première cause de décès dans le monde, hein. Ça recoupe ce qu'on sait déjà. Ça montre bien qu'une alimentation riche en végétaux est associée à une réduction de la mortalité cardiovasculaire et qu'à contrario, une consommation élevée, hein, de viande rouge et transformée est associée à une augmentation du risque de cardiopathie ischémique. Voilà. Alors, qu'est-ce qu'il faut faire? Eh bien, le facteur de risque modifiable, c'est la pression artérielle, l'hypertension artérielle qui pèse sur la mortalité ainsi que le LDL cholestérol et la pollution de l'air. Et puis, les risques alimentaires. Au sein des risques alimentaires, on trouve l'apport excessif en sodium et une faible consommation de fruits et un faible apport en céréales complètes. Voilà. Tout ça, on le sait, on le répète. Donc, manger des fruits et des légumes, N'oubliez pas de prendre un peu de céréales complètes bio et puis limitez votre apport en sel.
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1: Alors justement, puisqu'on parle de sel, docteur Jean Lindsay, on en arrive à notre troisième sujet, qui est justement ce problème sociétal qui est la surconsommation de sel.
2: C'est une étude d'un auteur qui s'appelle Xiong Ding, qui est publiée dans le journal le JAMA Cardiologie, et qui montre que sur 15 000 participants auxquels on avait proposé pour une moitié l'alimentation classique, et puis l'autre moitié, on leur avait proposé du sel contenant 25% de chlorure de potassium et non pas de chlorure de sodium. Eh bien, on a observé une réduction des accidents vasculaires cérébraux de 12% dans le groupe consommant du sel avec du chlorure de potassium.
1: Donc ça veut dire que la qualité du sel peut jouer aussi
2: C'est surtout sur... que ça diminue, parce que le chlorure de potassium a à peu près le même goût que le chlorure de sodium, donc ça apporte moins de sodium, donc ça fait baisser, on peut le penser, la pression artérielle. Le plus simple pour nos auditeurs, c'est de baisser le sel. Alors évidemment, on a un problème en France, c'est que du sel, on en trouve en excès dans le pain.
1: Sans doute pas qu'en France, mais...
2: Dans le fromage, le fromage quand même en France, et puis la charcuterie, quoi, les gros. Il ne faudrait pas manger trop de ces choses-là, quoi.
1: Voilà,
2: ou du pain sans sel, ou peu sodé. Alors, le gouvernement pense à légiférer là-dessus, de façon à ce qu'on ait une alimentation qui contienne moins de sel.
1: Voilà, merci docteur Jean Lindsay. Ce que nous retenons aujourd'hui, c'est que la santé se construit souvent à travers des gestes simples. Privilégier une activité physique régulière, comme le vélo, vous nous l'avez rappelé, rester attentif aux facteurs de risque cardiovasculaire et puis apprendre à modérer notre consommation de sel. La recherche médicale continue de progresser. Et nous apporte régulièrement de nouvelles connaissances. Charge à nous de nous mettre en action. Merci à vous de nous avoir suivis. Rendez-vous très bientôt pour une nouvelle édition de la Revue Santé. D'ici là, prenez bien soin de vous et à très bientôt. Merci docteur Jean Lindsay, au revoir.
2: Au revoir Oscar.
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1: Nous écoutons maintenant l'Andante du concerto pour violon et orchestre numéro 2 en ré majeur, Köchel 211, de Wolfgang Amadeus Mozart.

0: La cigale et la fourmi, fable de Jean de La Fontaine.
1: La cigale, ayant chanté tout l'été, se trouva fort dépourvue quand la bise fut venue. Pas un seul petit morceau de mouche ou de vermisseau. Elle alla crier famine chez la fourmi sa voisine, la priant de lui prêter quelques grains pour subsister jusqu'à la saison nouvelle.
2: « Je vous paierai,
1: lui dit-elle,
2: avant l'août, foi d'animal, intérêt est principal. »
1: La fourmi n'est pas prêteuse, c'est là son moindre défaut.
0: « Que faisiez-vous au temps chaud ? »
1: dit-elle à cette emprunteuse.
2: « Nuit et jour, à tout venant, je chantais, ne vous déplaise. »«
0: Vous chantiez ? J'en suis fort aise. Eh bien, dansez maintenant. »
3: La cigale et la fourmi. Cette fable est la première en place dans le premier livre de La Fontaine. Mais il est fort probable qu'elle ait été écrite après bien d'autres. C'est La Fontaine lui-même qui lui a assigné cette situation. Aucune autre fable n'a suscité autant de commentaires que celle-ci. D'abord parce qu'elle était la première. Ensuite, parce qu'il s'agit d'un classique, connu par tout le monde. Ne citons que deux exemples extrêmes. Ainsi, Rousseau l'a donné en exemple de ce qu'il convenait de ne pas faire lire aux enfants, car il craignait que ceux-ci prennent la cigale pour exemple. Taine voit dans cette fable l'homme du Sud, la cigale opposée à l'homme du Nord. Ces deux analyses sont totalement exagérées. Notons aussi que Fabre s'est efforcé de trouver toutes les erreurs contenues dans cette fable. Cela n'a jamais, heureusement, empêché quiconque de trouver énormément de plaisir à lire et étudier La cigale et la fourmi. La source de cet épilogue est à chercher chez Ésope.

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1: Chers auditeurs et auditrices, bonjour.
2: Bonjour Laura.
3: Bonjour.
1: Qui est notre animatrice de notre émission Le brin d'herbe. Laura, nous sommes partis pour une nouvelle série de 5 émissions.
3: Aujourd'hui, nous allons parler des huiles essentielles de l'hiver. Je les ai sélectionnées, toutes celles dont on va parler traitent des affections hivernales, mais aussi d'autres choses, pour pas être redondant non plus.
1: Rarement une huile essentielle est bonne pour une seule chose.
3: En général,
1: elle touche plusieurs aspects.
3: Elles ont beaucoup de propriétés, oui.
1: Commençons aujourd'hui par ce que l'on appelle le laurier noble. Est-ce que c'est le même que celui que l'on met dans les sauces ?
3: Oui, il y a plusieurs lauriers, mais le laurier noble, c'est bien celui qu'on utilise en cuisine. C'est celui qu'on met dans les bouquets garnis. Il va aromatiser un petit peu les sauces, notamment des viandes. C'est, vous savez, ce bel arbre qui peut atteindre une bonne dizaine de mètres de haut si on le taille pas.
1: J'en ai un dans mon jardin.
3: Ah bah voilà, donc vous connaissez très bien l'arbre. Il a des feuilles persistantes, c'est-à-dire qu'elles restent sur l'arbre l'hiver. Elles sont luisantes et elles ont un joli vert foncé, c'est vraiment caractéristique. Ce sont des arbres qui ont la particularité d'être dioïques, c'est-à-dire qu'il y a des plants mâles et des plants femelles. Il n'y a pas les deux sexes sur le même arbre. Et on reconnaît bien sûr les plants femelles l'été quand on a les baies. Les plants femelles sont les seuls à avoir les baies de laurier.
1: Les Touaregs dans le désert utilisent le laurier.
3: Oui, mais c'est une plante méditerranéenne qui pousse partout autour de la Méditerranée. Et effectivement, les Touaregs s'en servent pour parfumer leur café.
1: Question donc, pourquoi l'appelle-t-on le laurier noble ? Y a-t-il un laurier vil ?
3: Il y a beaucoup de lauriers, et il y en a notamment des toxiques un petit peu, hein, le laurier rose par exemple, qui est très utilisé en ornement. Il est absolument toxique et il faut pas du tout le mettre dans la cuisine. Et celui-ci, il est noble par bien des aspects. Déjà, on va parler des propriétés médicinales qui sont vraiment multiples. Ce qu'il faut imaginer, c'est l'importance qu'avait cet arbre jadis. En fait, il y a à peu près 10 000 ans, la Méditerranée était entourée de forêts de lauriers. Alors même si après les forêts ont petit à petit disparu, il en reste quelques-unes en Turquie, dans ces pays, ça reste un arbre qui est très important, qui a été important pour les civilisations anciennes, notamment les Grecs. Et il y a notamment une mythologie relative à Apollon. Donc Apollon courtisait la jeune Daphné qui veut dire laurier en grec. Et en fait, le père de Daphné, qui voulait préserver sa fille, l'a transformée en laurier. Et donc, très déçu de ne pas pouvoir avoir sa belle, Apollon a fait du laurier, en fait, son symbole. Le laurier est devenu, par la suite, le symbole un peu des victoires, en fait. Des victoires sportives, notamment pour les vainqueurs des Jeux. Et puis, César s'en est couronné aussi. Et le laurier est, du coup, devenu un symbole de victoire militaire. Ça a été aussi une grande plante divinatoire, religieuse, notamment en Grèce antique. Les prêtres et les pythies des temples d'Apollon mâchaient des feuilles de laurier avant leur divination et dormaient aussi sur des brindilles de laurier pour rendre leurs rêves prémonitoires. Donc ça, c'était vraiment typique à ces temples-là d'Apollon, donc on retombe toujours sur nos pattes.
1: Et le mot le baccalauréat a à faire avec le laurier ?
3: Eh oui, laurier, laurus nobilis. Et effectivement, lauréat, maintenant on a encore cette symbolique de victoire. Les lauréats d'un concours sont effectivement les vainqueurs. Et puis le baccalauréat, baccalauréat en latin veut dire baie de laurier.
1: On parle de l'huile essentielle de laurier noble. Quelles sont ses propriétés ?
3: Elles sont multiples. Le laurier noble, on l'utilise beaucoup l'hiver, donc, puisque c'est une huile qui va traiter toutes les infections buccales, les gingivites, les douleurs dentaires, mais c'est parce que il a des propriétés antiseptiques, antivirales, antibactériennes, antifongiques. Donc ça va s'appliquer à la sphère buccale, mais aussi, du coup, à toutes infections, donc grippe, infection des voies respiratoires. C'est un expectorant. Et puis aussi, on l'utilise en massage pour les problématiques de douleurs musculaires et articulaires.
1: En massage, là.
3: En massage, oui, dans les huiles végétales. Et c'est aussi une bonne huile à intégrer dans un mélange pour les jambes, pour activer la circulation sanguine. Voilà, c'est un peu un fluidifiant sanguin. En fait, les huiles, on peut aussi les sentir, les respirer. Ça s'appelle l'olfactothérapie. Et là, je vais vous faire sentir, Henri, l'huile essentielle de laurier. Vous aurez la lourde tâche de décrire l'odeur que vous sentez. C'est pas évident, hein, surtout avec une huile comme le laurier. Et en fait, si vous la sentez, c'est une huile qui va améliorer la confiance en soi, qui va travailler sur les peurs, les psychoses, les angoisses, en fait, tout ce qui nous bloque. Ça aide à dépasser ses limites. C'est vraiment l'huile du vainqueur, pour le coup, hein. On retrouve ses propriétés physiques et relatives à la mythologie. On peut connaître aussi l'huile des baies de laurier, qui est utilisée pour la fabrication des savons d'Alep.
1: Vous savez où on les trouve aujourd'hui, où ils sont fabriqués ?
3: Les savonniers, du coup, syriens, se sont un petit peu exportés, alors soit dans les pays voisins, ou certains aussi se sont installés en Europe, hein, et fabriquent depuis l'Europe. Après, effectivement, les savons d'Alep sèchent dans le désert, normalement, donc quand ils ne sont pas fabriqués dans des régions chaudes, ils seront moins secs.
1: D'accord.
3: Voilà. Il faudra les faire sécher à la maison un peu plus, quoi.
1: Merci au laurier noble et merci à Laura de nous avoir guidés dans cette découverte des propriétés du laurier noble. À la semaine prochaine, chers auditeurs. Au revoir, Laura.
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2: Nous écoutons la symphonie numéro 4 en la dite italienne de Félix Mendelssohn, le troisième mouvement, con moto moderato.

Bonjour, quelle grâce de se retrouver encore ensemble pour cette session de 15 minutes de grâce et de vérité. Nous allons adorer le Seigneur de tout notre cœur avant d'écouter sa parole.

0: Allons maintenant ouvrir nos cœurs à sa parole.
1: Bienvenue à notre nouvelle session de 15 minutes de grâce et de vérité. C'est si bon de regarder à la parole du Seigneur et de faire face au cœur de Dieu pour nous. Parce que quand nous regardons à la parole du Seigneur, c'est le cœur de Dieu qui est écrit. Le cœur de Dieu qui a parlé et le cœur de Dieu qui a été écrit, cela a été écrit pour nous. Pour nous consoler, pour nous fortifier, pour nous convaincre. Nous avons besoin de la connaître. Jésus a dit, demeurez dans ma parole et que mes paroles demeurent en vous, alors vous connaîtrez la vérité. Et la vérité vous rendra libre. Le seul moyen d'être libéré, c'est de connaître la vérité. Et pour connaître la vérité, nous avons besoin de demeurer dans la parole de Dieu. La parole de Dieu est la vérité. Et quand Jésus a dit cela, Jésus était en conflit avec les religieux de son temps, ceux qui connaissaient la parole de Dieu. Et pourtant, ils étaient aveugles. Ils n'ont pas vu. Ils connaissaient la parole de Dieu, mais leur cœur, ils avaient un cœur de meurtrier, un cœur de mensonge, parce que Jésus leur a dit clairement, il les a repris, non pour les détruire, mais pour les ramener à la raison, pour les réprimander, pour les faire revenir à eux-mêmes. Comment ils persécutaient le Seigneur, ils s'opposaient au Seigneur, et leur cœur était mauvais. Leur cœur était ténébreux. Mais le Seigneur les a partagé la vérité. Le Seigneur n'a pas eu peur de leur dire la vérité. Il leur a dit la vérité. Il leur a dit, vous avez pour père le diable. C'était la vérité. Qui oserait dire ça aujourd'hui à quelqu'un? Je ne sais pas. Mais pourtant, Jésus a dit. Il a dit la vérité. Parce qu'il connaissait les desseins du cœur de l'homme, il leur a dit, vous êtes hypocrites. De quelle autorité il disait ça? Parce que lui-même, lui, il était le Fils de Dieu. Il connaissait les cœurs. Et il connaissait le cœur de ces hommes que les hommes ne connaissaient pas. Parfois, les hommes ne connaissent pas notre cœur. Ils ne savent pas ce qui est en nous. Mais le Seigneur, lui, il connaît la vérité à notre sujet. Il sait ce que nous sommes. Il sait comment nous sommes. Il sait comment est notre cœur et l'état de notre cœur. Le Seigneur ne peut pas être trompé. On peut tromper les hommes, mais on ne peut pas tromper Dieu. Parce que Dieu voit tout. Il connaît tout. Et la vérité, c'est important d'accepter la vérité. C'est important de reconnaître la vérité. C'est important si nous voulons demeurer dans la parole du Seigneur et si nous voulons expérimenter la libération de l'esprit, nous avons besoin d'accepter ce que Dieu nous dit. Parfois, ce que Dieu nous dit, nous voyons que c'est dur. Nous voyons que c'est trop. Nous voyons que c'est trop difficile. Nous voyons que c'est trop demandé. Nous voyons que Dieu est trop exigeant. Mais mes frères et sœurs, qu'est-ce que Dieu veut? Ce que Dieu veut, c'est ce que nous soyons libres. Hein? Le Seigneur a dit, il a dit, si donc le Fils vous affranchit, vous serez réellement libres. Allons lire cela dans l'Évangile de Jean, au chapitre 8. Tout cela s'est passé quand Jésus a guéri un aveugle né aveugle, un aveugle de naissance, et qu'il y a eu cette confrontation avec le clergé, avec le Sanhédrin. Ils n'ont pas été contents que Jésus avait guéri cet homme, hein, au lieu de se réjouir, au lieu de voir l'œuvre du Seigneur, on peut voir qu'il n'avait pas de compassion. On peut voir que tout ce qui était important pour eux, c'est leur religion. Hein? C'est leur religion, c'est leurs œuvres, c'est leur rituel, c'est leur tradition. Mais il n'y avait pas de cœur. Hein? Il n'y avait pas de cœur. Tout cela, c'est le péché. Tout cela, c'est esclave du péché. Au verset 30, le Seigneur va dire, comme Jésus parlait ainsi, plusieurs crurent en lui. Et il dit aux Juifs qui avaient cru en lui, si vous demeurez dans ma parole, vous êtes vraiment mes disciples, vous connaîtrez la vérité et la vérité vous affranchira. Si nous demeurons dans la parole, dans l'enseignement de Jésus, nous serons vraiment ses disciples. Et nous connaissons les enseignements du Seigneur qui nous confronte, qui nous expose, qui nous montre le mal qui est en nous, qui expose, qui déniche les pensées secrètes en nous, toute la malice qui peut être en nous, les ruses, les dissimulations, toutes ces choses de notre chair. Hein? Et comment, quand nous demeurons dans la parole du Seigneur, nous serons vraiment les disciples du Seigneur. Et nous connaîtrons la vérité et la vérité nous affranchira. Et quelle a été la réponse de ces pharisiens? Ils lui répondirent, nous sommes la postérité d'Abraham, nous ne fûmes jamais esclaves de personne, comment dis-tu, vous deviendrez libre? Hein? Parfois, on est esclave, mais on refuse de reconnaître cela. Hein? Parfois, on ne sait même pas qu'on est esclave. Parfois, on ne se rend pas compte qu'on est esclave. Hein? On croit que ce que nous faisons, que notre religion, que nos pratiques, que nos œuvres nous donnent une importance, hein? Et que nous sommes bons. Mais qu'est-ce que le Seigneur va dire? Jésus va dire, en vérité, je vous le dis, quiconque se livre au péché est esclave du péché. Parce que ces hommes-là, ils se livraient au péché. Comment ils se livraient au péché? Parce qu'ils persécutaient cet homme innocent qui a bénéficié de la grâce de Dieu, hein, au lieu d'être content pour lui, au lieu de le soutenir. Ils ont voulu l'opposer, ils ont voulu le détruire, le détourner du Seigneur, Hein? Ils ont voulu l'obliger à renier le Seigneur. Mais cet homme ne s'est pas laissé faire. Et ça montre le péché qui était en eux, qu'ils étaient esclaves du péché sans se rendre compte. Et Jésus dit, « Oh, l'esclave ne demeure pas toujours dans la maison. » Mais le Fils y demeure toujours. Hein? Qui veut dire, celui qui est esclave du péché ne demeure pas dans la maison, il n'est pas un fils. Si donc le Fils vous affranchit, vous serez réellement libre. Jésus est venu, Jésus est mort, Jésus est ressuscité, Jésus a accompli la justice de Dieu. Tout ce que Jésus a fait, c'est pour nous rendre libres du péché, nous rendre libres du mal. Hein? Regardez ce cœur. Regardez ce cœur. Le cœur de ces hommes-là. Hein? Et qu'est-ce que Jésus va dire? Il va continuer. Dire, vous êtes la postérité d'Abraham, mais vous cherchez à me faire mourir. Parce que ma parole ne pénètre pas en vous. Hein? Le Seigneur va leur montrer que s'ils étaient vraiment des enfants d'Abraham, ils auraient fait les œuvres d'Abraham. Mais le Seigneur va dire, mais maintenant vous cherchez à me faire mourir, moi qui vous ai dit la vérité, que ce que j'ai entendu de Dieu. Parfois, nous vivons dans un monde, mes frères et sœurs, qui est hostile à Dieu. Nous vivons dans un monde qui ne veut pas entendre la vérité. Mais nous avons la responsabilité d'avoir un cœur de vérité, de pratiquer la vérité, d'être des vrais disciples du Seigneur pour apporter la confrontation de Dieu dans ce monde rebelle envers Dieu. Quelle responsabilité nous avons? Nous sommes ici pour représenter le Seigneur et pour refléter le cœur du Seigneur en faisant mourir en nous le péché et le mal, en acceptant de prendre notre croix et de suivre Jésus. Mes frères et sœurs, combien dans ce temps où nous vivons, nous avons besoin d'être des vrais serviteurs de Dieu, des hommes et des femmes qui reflètent le cœur du Seigneur. Je vous remercie d'avoir été avec nous et certainement le Seigneur nous a encouragés. Je vous donne rendez-vous pour la prochaine session. Que le Seigneur soit avec vous et sa grâce vous accompagne.
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0: Lecture du livre du pasteur Joël Chédru, Jésus, ce célèbre inconnu. Chapitre 13, Crois au Seigneur Jésus. Soulignons à présent quelque chose d'important dans la parole de Jésus. Quand il a dit à ses contemporains « Vous croyez en Dieu, croyez aussi en moi ». Ce terme de comparaison « aussi » exprimant un rapport d'égalité qui se trouve dans le texte original souligne bien que le fait de croire en Dieu ne suffit pas, mais qu'il faut aussi croire en Jésus pour être sauvé. C'est d'ailleurs ce que les apôtres Paul et Silas ont dit au geôlier de la prison de Philippe, dont nous avons déjà parlé, « Crois au Seigneur Jésus et tu seras sauvé ». Le livre des Actes des Apôtres nous relate l'histoire d'un homme nommé Corneille, officier de l'armée romaine qui occupait le pays d'Israël. « Cet homme était pieux, dit la Bible, et craignait Dieu avec toute sa maison. Il faisait beaucoup d'aumônes au peuple et priait Dieu continuellement. » Vers la 9e heure du jour, il vit clairement un ange de Dieu qui entra chez lui et qui lui dit « Corneille ». Les regards fixés sur lui et saisis d'effroi, il répondit « Qu'est-ce, Seigneur ?» Et l'ange lui dit « Tes prières et tes aumônes sont montées devant Dieu. » Et il s'en est souvenu. « Envoie maintenant des hommes à Joppé et fais venir Simon, surnommé Pierre. Il est logé chez un certain Simon, croc-royeur, dont la maison est près de la mer. » Ce que Corneille s'empressa de faire en envoyant deux de ses serviteurs accompagnés d'un soldat pieux. Je vous encourage d'ailleurs à lire le chapitre 10 du livre des Apôtres et le chapitre 11 jusqu'au verset 18. Quand l'apôtre Pierre racontera à ses collègues cette rencontre avec Corneille, il donnera cette précision. Cet homme nous raconta comment il avait vu dans sa maison l'ange se présentant à lui et disant « Envoie quelqu'un à Joppé et fais venir Simon, surnommé Pierre, qui te dira les paroles par lesquelles tu seras sauvé, toi et ta famille. » Je remarque que Corneille était un homme pieux. Ce n'était pas un impie vivant dans une totale indifférence à l'égard de Dieu, ni quelqu'un que l'on pourrait taxer de croyant mais non pratiquant. Il avait dans son cœur la crainte respectueuse de Dieu et exerçait une bonne influence sur les siens. Il aidait beaucoup les pauvres du peuple juif, tout romain qu'il était, lui officier de l'armée occupante. Il priait Dieu régulièrement et même, alors qu'il était un jour en prière, il a eu la visitation d'un ange qui lui a dit « Fais venir Simon, surnommé Pierre, qui te dira les paroles par lesquelles tu seras sauvé. » Il est certain que Dieu appréciait l'attitude et la vie de cet homme. Néanmoins, malgré ce qu'il était et ce qu'il faisait, il n'était pas sauvé. Corneille croyait en Dieu, puisqu'il le priait, mais il avait besoin de quelque chose de plus, croire en Jésus. Quand Pierre entra chez lui, il lui dit les paroles par lesquelles il pouvait être sauvé. Lesquelles ? Ce que nous lisons maintenant. « Dieu a oint du Saint-Esprit et de force » Jésus de Nazareth, qui allait de lieu en lieu en faisant du bien et en guérissant tous ceux qui étaient sous l'empire du diable, car Dieu était avec lui. Nous sommes témoins de tout ce qu'il a fait dans le pays des Juifs et à Jérusalem. Ils l'ont tué en le pendant au bois. Dieu l'a ressuscité le troisième jour et il a permis qu'il apparût, non à tout le peuple, mais aux témoins choisis d'avance par Dieu, à nous qui avons mangé et bu avec lui après qu'il fut ressuscité des morts. Et Dieu nous a ordonné de prêcher au peuple et d'attester que c'est lui qui a été établi juge des vivants et des morts. Tous les prophètes rendent de lui le témoignage que quiconque croit en lui reçoit par son nom le pardon des péchés. » Livre des Actes des Apôtres, chapitre 10, versets 38 à 43. Nous avons là un court résumé du message de l'Évangile qui consiste à annoncer la bonne nouvelle de Jésus comme le fit l'évangéliste Philippe au ministre éthiopien. De Jérusalem, où il était venu pour adorer Dieu, il retournait dans son pays tout en lisant le livre du prophète Ésaïe, en particulier le chapitre 53 qui annonce les souffrances du Messie. C'est encore l'apôtre Pierre qui affirma devant les autorités religieuses de Jérusalem, « Jésus est la pierre rejetée par vous qui bâtissez et qui est devenue la principale de l'angle. Il n'y a de salut en aucun autre, car il n'y a sous le ciel aucun autre nom qui ait été donné parmi les hommes par lequel nous devions être sauvés. » L'apôtre Paul a écrit dans une de ses lettres « Il y a un seul Dieu et aussi un seul médiateur entre Dieu et les hommes, Jésus-Christ, homme, qui s'est donné lui-même en rançon pour tous. » Jésus a dit « Je suis la porte. Si quelqu'un entre par moi, il sera sauvé. Et encore, je suis le chemin, la vérité et la vie. Nul ne vient au Père que par moi. » La parole de Dieu est on ne peut plus claire. Hors de Jésus, il n'y a pas de salut. Le nom de Jésus, Yeshua en hébreu, signifie littéralement « Dieu sauve ». Il souligne tant sa divinité que sa mission en faveur de l'humanité.
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1: Chères auditrices, chers auditeurs, bienvenue dans notre émission Mon Poème, votre émission dédiée à la poésie, à votre poésie, à la poésie de la vie. Nous serons très heureux de recevoir vos appels pour vous entendre lire vos poèmes ou nous demander de lire vos poèmes. Bonjour Camille, comment vas-tu ?
2: Salut Laura, eh bien écoute, pour ma part ça va plutôt bien, même si j'ai une période un petit peu d'arrêt parce que je me suis fait une petite entorse, parce que je suis allé justement à Étretat, profiter de la mer, du soleil, parce que c'est vrai que cette période, eh bien, nous donne envie de nous reconnecter un petit peu à la nature, si on peut sortir et tout, il fait beau, il fait chaud. Donc voilà, et puis moi je profite un petit peu de cette période souvent pour voir d'autres endroits. C'est pas encore les vacances, mais on sent que l'on s'en rapproche un petit peu plus chaque jour. En tout cas, ouais, c'est une très belle période. Alors certes, avec pas mal de chaleur en ce moment, mais voilà, on en profite et ça fait du bien. En tout cas, moi, je vais pas me gêner.
1: Et oui, c'est une période, en effet, où nous pouvons prendre du temps. Et puis, c'est le temps également de pouvoir nous reconnecter à la nature. Alors, notre émission d'aujourd'hui est sur le thème des histoires de vie. D'ailleurs, nous avons une magnifique interview à la fin de cette émission, n'est-ce pas Camille ?
2: Oui, tout à fait. Une magnifique interview, d'ailleurs, avec une personne que nous avions déjà reçue dans notre émission une fois, voire même plusieurs, hein, parce qu'elle participe aussi activement, parfois en nous envoyant quelques-uns de ses poèmes. Bref, une autrice que l'on découvrira à la fin de l'émission. Restez bien jusque-là.
1: Alors, pour toi Camille, qu'est-ce que sont les histoires de vie ou l'histoire de vie? Et est-ce que c'est très important pour toi de connaître ton histoire de vie? Est-ce que tu penses que c'est important pour un être humain de connaître son histoire de vie?
2: Alors, je vais être honnête avec toi. Quand j'ai vu la thématique, je me suis posé pas mal de questions. Je me suis dit, oula, de quoi on va encore parler? Parce que c'est vrai que nous, on essaie quand même de varier un petit peu les plaisirs en ayant des sujets différents les uns des autres. Et pour moi, l'histoire de vie, ça fait vraiment référence à qui l'on est tout d'abord. Alors, je vais dire quelque chose, je ne sais pas trop comment l'exprimer, mais je pense que chacun d'entre nous, on a une forme, entre guillemets, de destinée. Alors, je vais m'expliquer, c'est que je pense qu'on a tous été créés à la base pour un but bien précis, pour quelque chose de bien précis. Et c'est à nous d'après de révéler le potentiel qu'on a mis en nous quand on nous a créé. C'est ce que je crois. Et donc, dans ce sens où, alors pas de destinée où j'ai envie de dire notre vie est bloquée de A à Z, on n'a pas de libre arbitre, on n'a pas le choix, quoi qu'il arrive, telle chose va nous arriver. Non, c'est pas dans ce sens-là, mais c'est vraiment dans le sens, voilà. Alors certes, on a des choix à prendre, mais je pense qu'on a mis en nous certains potentiels. Et c'est à nous vraiment de les révéler de la meilleure manière qui soit. Donc, ouais, révéler un petit peu qui l'on est, notre identité, à travers voilà la vie que l'on va mener. Et moi, je trouve ça super parce qu'on est tous différents, on a tous des choses différentes à apporter aux autres, apporter au monde. Voilà, à nous de creuser un petit peu la question, je pense. Peut-être parfois de faire un peu d'introspection, de pour savoir un peu qui l'on est. Ouais, c'est ça, c'est. Où est-ce que j'en suis dans ma vie? Qu'est-ce que j'ai vraiment envie de faire? Mes rêves, mes attentes, ce à quoi j'aspire tout simplement. Au final, c'est ce qui va nous rendre heureux. Je pense que on doit vraiment partir dans cette optique de qu'est-ce qui aujourd'hui me rendrait vraiment heureux et aller dans cette direction, commencer, avancer et puis voilà, faire des expériences. Et c'est ça l'histoire de vie, c'est tout plein d'expériences qui font qui nous sommes aujourd'hui.
1: Eh bien, moi également, je partage ton avis. Pour moi, notre histoire de vie, c'est notre identité, ce qui nous rend si unique et ce qui rend notre vie si unique. Bien sûr, par rapport à notre histoire, nous allons chacun avoir une vision de la vie. Donc, nous allons avoir notre vision de la vie et également notre vision de notre propre vie. Alors, c'est pour cela que je te propose de partager un poème. Je crois que tu as un poème à partager, n'est-ce pas ?
2: Alors oui, j'ai un poème. Pour le coup, je ne vais pas forcément dire l'auteur, je vais vous dire pourquoi. Parce qu'en fait, c'est un poème à la base qui est anonyme et beaucoup de gens l'ont attribué à l'auteur Jean d'Ormesson. Sauf que visiblement, on ne le retrouve pas dans ses discours, dans ses différents écrits. Donc, je pense qu'on lui a attribué à tort et à travers. Donc, on va rester sur un auteur anonyme avec quelque chose qui correspond à notre thématique, le train de ma vie. À la naissance, on monte dans le train et on rencontre nos parents. Et on croit qu'ils voyageront toujours avec nous. Pourtant, à une station, nos parents descendront du train, nous laissant seuls continuer le voyage. Au fur et à mesure que le temps passe, d'autres personnes montent dans le train. Et elles seront importantes. Notre fratrie, amis, enfants, même l'amour de notre vie. Beaucoup descendront, même l'amour de notre vie, et laisseront un vide plus ou moins grand. D'autres seront si discrets qu'on ne réalisera pas qu'ils ont quitté leur siège. Ce voyage en train sera plein de joie, de peine, d'attente, de bonjour, de revoir et d'adieu. Le succès est d'avoir de bonnes relations avec tous les passagers, pourvu qu'on donne le meilleur de nous-mêmes. On ne sait pas à quelle station nous descendrons, donc vivons heureux, aimons et pardonnons. Il est important de le faire, car lorsque nous descendrons du train, nous devrions ne laisser que de beaux souvenirs à ceux qui continuent leur voyage. Soyons heureux avec ce que nous avons et remercions le ciel de ce voyage fantastique. Aussi, merci d'être un des passagers de mon train. Et si je dois descendre à la prochaine station, je suis content d'avoir fait un bout de chemin avec vous. Je veux dire à chaque personne qui lira ce texte que je vous remercie d'être dans ma vie et de voyager dans mon train. C'était donc le train de ma vie, attribué plutôt donc à un auteur anonyme.
1: Ah oui, c'est un très beau poème. Alors, je voudrais également de mon côté partager un magnifique poème qui a été écrit par notre invité. Le poème s'intitule « L'arc-en-ciel ». Dans l'atmosphère chargée de fines gouttelettes, le soleil s'infiltra dessinant aux merveilles la courbe nuancée d'une superbe arc-en-ciel. Tel un ruban diapré, il chevauchait la terre, rejoignant l'océan et comblant le bonheur, le regard pétrifié des amateurs de rêves. De son rouge écarlate à son violet si noble, l'harmonie de ses tons formait une palette dont les sept couleurs illuminaient le ciel, inspirant les artistes qui ont su le dépeindre. Il a souvent trouvé dans les œuvres éclatantes une place de choix au fil de tous les ans. C'est aussi l'espérance dont il est le symbole, qui égaye notre cœur lorsque nous découvrons ce fascinant spectacle que la nature génère. Je vous ai lu « L'arc-en-ciel » de Marie-France Lefèvre. C'est vrai que Marie-France Lefèvre, qui est notre invitée de choix et d'honneur tout à l'heure, a toujours porté un regard très positif sur la vie, malgré les différentes épreuves.
2: C'est vrai, en tout cas, j'apprécie particulièrement ce poème. Et en plus, j'aime beaucoup la symbolique de l'arc-en-ciel, qui est souvent une symbolique d'espérance, de quelque chose de positif. Alors, pour la suite du programme, qu'est-ce que tu nous proposes ?
1: Je propose que nous partions dans un interlude musical, dynamique, positif.

0: Vous avez écouté la chanson de Yannick Noah, La vie c'est maintenant.
1: Un titre tout aussi positif d'ailleurs que le poème que l'on a écouté juste avant de Marie-France Lefebvre. Comme quoi, tout se concorde, tout se suit.
0: Et oui Camille, c'est une chanson pleine de positivité. Alors comme nous l'avons vu précédemment, notre vision de la vie, notre vision de notre vie, a un impact énorme sur la manière dont nous allons la partager. Et je voudrais justement partager avec vous un poème qui a été choisi par notre fidèle ami et auditeur Jean-Paul Baudouin, qui est donc le constat de vie de Clotilde Hubert. Dure la vie. Quand elle s'écrit sur le papier d'une ordonnance, dure la vie. Quand elle se lit sur le visage de la souffrance, dure la vie. Quand elle se dit par la réponse du silence, dure la vie. Quand elle s'oublie dans les méandres de l'errance, dure la vie. Quand elle se lie au fatalisme de l'absence, dure la vie. Quand elle se vit sur un chemin sans espérance, mais belle la vie. Quand elle se dit par le langage de la confiance, belle la vie. Quand elle se lie dans le sourire d'une présence, belle la vie. Quand elle s'oublie dans le jardin de la patience, belle la vie. Quand elle se lie par les anneaux de deux alliances, belle la vie. Quand elle se dit par la joie d'une naissance. Je vous ai lu ce poème qui apporte deux visions différentes de la vie. Une vision dure et une vision également belle. Alors qu'est-ce que tu en penses, toi Camille, justement de la vie?
1: Ce que j'en pense, bah écoute, j'ai envie de te dire que la vie, c'est vrai qu'elle a ses bons, elle a ses mauvais côtés. C'est un peu comme une pièce à double face, hein. Ceci dit, je pense qu'il faut savoir essayer d'en tirer le meilleur parti. C'est-à-dire que, bon, même si on traverse des moments difficiles, eh bien, il faut essayer de voir un peu le verre à moitié plein plutôt que moitié vide. Sinon, on peut vite déprimer. Et d'ailleurs, c'est vrai que la dépression, c'est un mot d'aujourd'hui, hein. Beaucoup de jeunes sont touchés par ça. Et pas que les jeunes, d'ailleurs. Mais ouais, je pense qu'il faut pas prendre la vie comme elle vient non plus. C'est pas dans un sens où voilà, faut la laisser. On se laisse aller entre guillemets, on se laisse porter. Je pense qu'il faut aussi savoir avoir une direction dans la vie. Donc il faut aussi être ferme dans ses choix, ses décisions. Enfin voilà, dans ce sens-là. Mais ouais, c'est vrai que c'est la vie n'est pas toute rose. La vie, c'est pas quelque chose de linéaire. Voilà, il y a ses montées, ses descentes. Il faut la prendre, il faut la saisir et puis il faut essayer de la vivre pleinement surtout.
0: Je crois que tu as également un poème à partager, n'est-ce pas?
1: Alors oui, j'ai un poème et cette fois-ci, je me suis dit, bah, puisqu'on parle d'histoire de vie, eh bien souvent, ça se revit notamment à travers nos souvenirs. Et donc j'ai trouvé un très beau poème qui est un peu long, je pense que je vais en prendre une partie, et je ne vais pas pouvoir le lire entièrement. Un poème d'Alfred de Musset qui se nomme « Souvenirs » et que je voulais partager avec vous. Les voilà, ces coteaux, ces bruyères fleuries, et ces pas argentins sur le sable muet, ces sentiers amoureux remplis de causeries où son bras m'enlaçait. Les voilà ces sapins à la sombre verdure, cette gorge profonde au nonchalant détour, ces sauvages amis dont l'antique murmure a bercé mes jours. Les voilà ces buissons où toute ma jeunesse, comme un essaim d'oiseaux, chante au bruit de mes pas, lieu charmant, beau désert où passa ma maîtresse, ne m'attendiez-vous pas? Ah, laissez-les couler, elles me sont bien chères, ces larmes que soulève un cœur encore blessé. Ne les essuyez pas, laissez sur mes paupières ce voile du passé. Je ne viens point jeter un regret inutile dans l'écho de ces bois témoins de mon bonheur. Fière est cette forêt dans sa beauté tranquille et fier aussi mon cœur. Que sont-ils devenus les chagrins de ma vie? Tout ce qui m'a fait vieux est bien loin maintenant, et rien qu'en regardant cette vallée amie, je redeviens enfant. Ô puissance du temps, ô légères années, vous emportez nos pleurs, nos cris et nos regrets, mais la pitié vous prend, et sur nos fleurs fanées, vous ne marchez jamais. La foudre maintenant peut tomber sur ma tête, jamais ce souvenir ne peut m'être arraché. Comme le matelot brisé par la tempête, je m'y tiens attaché. Je ne veux rien savoir, ni si les champs fleurissent, ni ce qu'il adviendra du simulacre humain, ni si ces vastes cieux éclaireront demain ce qu'ils ensevelissent. Je me dis seulement, à cette heure, en ce lieu, un jour, je fus aimé, j'aimais, elle était belle. J'enfouis ce trésor dans mon âme immortelle et je l'emporte à Dieu. C'était le poème « Souvenir d'Alfred de Musset » que j'ai dû un petit peu raboter puisqu'il était très long, du recueil « Poésie nouvelle ».
0: Et dans nos souvenirs, nous avons souvent des images de la nature. Ces images de la nature viennent alimenter notre vision de la vie. Et un élément de la nature qui pour moi est essentiel, eh bien c'est l'élément de la forêt. La forêt avec tous ses arbres. Et c'est pour cela que je voudrais vous partager un très beau poème sur la forêt. Forêt silencieuse, aimable solitude, que j'aime à parcourir votre ombrage ignoré. Dans vos sombres détours, en rêvant égaré, j'éprouve un sentiment libre d'inquiétude. Prestige de mon cœur, je crois voir s'exhaler des arbres des gazons sur une douce tristesse. Cette onde que j'entends murmure avec mollesse et dans le fond des bois semble encore m'appeler. Oh ! Que ne puis-je heureux passer ma vie entière ici loin des humains, au bruit de ces ruisseaux, sur un tapis de fleurs, sur l'herbe printanière ? Qu'ignorais-je sommeil à l'ombre des ormeaux ? Tout parle, tout me plaît, sous ces voûtes tranquilles, ces genêts ornements d'un sauvage réduit. Ce chèvrefeuille atteint d'un vent léger qui fuit, balance tour à tour leur guirlande mobile. Forêt, dans vos abris, gardez mes vœux offerts. À quel amant jamais serez-vous aussi cher? D'autres vous rediront des amours étrangères. Moi, de vos charmes seuls, j'entretiens les déserts. Je vous ai lu La forêt de François-René de Chateaubriand. Et ce poème nous permet de nous rappeler notre lien si intime avec la forêt.
1: Ça, c'est bien vrai. Alors, je crois que maintenant, on va poursuivre avec une interlude musicale.
0: Je vous propose d'écouter une chanson, un voyage musical.

0: Vous avez écouté Angie Stone avec la chanson Life Story. Les paroles sont très fortes et très profondes et vont parfaitement introduire aussi bien notre invitée, avec une interview exceptionnelle, qu'un poème qu'elle a écrit pour une amie qui est partie. Le poème s'intitule « Au revoir Cécile », poème de Marie-France Lefebvre. Les liens que nous tissons ne disparaissent jamais. Ils forment une réserve dans laquelle nous pouvons puiser. Ils se transforment en souvenirs et nous continuons à les faire vivre. Inscrits à tout jamais dans mon cœur, les très nombreux moments de joie et de peine que j'ai partagés avec vous, Cécile, m'ont permis de vous accompagner jusqu'au bout de votre chemin. Je revois votre joie dans toutes les fêtes que j'ai organisées chez moi pour vous et Francine, les sorties, les déjeuners sympas au restaurant, le cinéma, les concerts que nous vous donnions avec mon amie Claudine et les petits apéros, les petits plats que je vous concoctais. La liste est très longue. Votre gourmandise faisait plaisir à voir. Le partage n'est-il pas source de bonheur? Vous étiez aussi ma juge par rapport aux costumes que je me fabriquais pour le jardin d'enfants, mes aquarelles ou mes écrits, que vous étiez toujours la première à découvrir. Votre jugement était sans équivoque. D'ailleurs, vous étiez aussi exigeante par rapport à vous-même lorsque vous suiviez des cours d'hébreu et réalisiez des devoirs que vous faisiez noter par votre professeur, n'acceptant pas une note inférieure à 15. Ça me faisait rêver. Vous aimiez la vie même si elle ne vous a pas épargné, bien que depuis quelques années, votre refrain quotidien était « J'en ai marre ». Vous aviez cette farouche volonté de tenir bon et de contrôler les opérations effectuées autour de vous. Vous étiez la seule à savoir faire votre lit et plier vos vêtements. Votre fort caractère a teinté votre vie d'une longévité exceptionnelle. Je vous traitais souvent avec humour de tête de mule. Vieillir n'est pas facile, et le vide qu'il faut combler s'installe progressivement. Il demande aussi une adaptation permanente aux situations parfois bien embarrassantes qu'il faut gérer. On trouve toujours des solutions, et je mettais chaque jour l'accent sur ce qui allait et non ce qui se dégradait. Je venais chaque soir regarder la télévision avec vous tout en tricotant, et vous adoriez les matchs de foot, prenant parti pour les joueurs manquant d'énergie en les interpellant. Il fallait aussi choisir des activités adaptées qui permettent de trouver le temps moins long durant la journée. Vint le temps des coloriages, des mots fléchés pour lesquels à 100 ans vous trouviez encore le mot juste et des jeux dont le domino était votre préféré. Vous adoriez ma chatte Darling qui vous comblait par sa présence. Vous lui parliez beaucoup et l'appeliez Bouboune. Elle passait la moitié de son temps couchée sur votre table devant vous sur vos journaux. Bien évidemment, le vide est énorme pour nous. Mais vos forces, vous lâchant le temps du repos éternel, étaient venues pour vous. Vous êtes très présente dans tout ce que nous avons partagé, et je me sens très paisible par rapport à tout l'amour que je vous ai offert avec tant de sincérité. Consciente aussi que votre présence fut pour moi un palliatif très positif à la solitude, que je gère essentiellement par l'attention aux autres. Merci Cécile. Quelle chance nous avons eue d'habiter côte à côte. Je vous ai lu cette magnifique lettre poétique de Marie-France Lefebvre, qui est un au revoir à son amie Cécile. Dans la chanson de Angie Stone, Life Story, les paroles disent que la personne est prête à accueillir une autre personne dans sa vie. Comme une sorte de résonance avec ce poème d'au revoir. Juste avant cette magnifique interview, je vous propose de partir dans un interlude musical.
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0: Vous avez écouté cette magnifique chanson « Profite d'aujourd'hui » de Pure Love Tempo que vous pouvez retrouver sur Internet.
1: Je vous rappelle que nous sommes toujours dans notre émission « Mon poème » et on a notre moment interview avec, comme vous le savez en général, un auteur, une autrice, une poète ou de différentes autres professions parfois qui nous font découvrir leur art. Eh bien, je vous propose aujourd'hui d'accueillir Marie-France Lefèvre. Bonjour.
2: Bonjour, vous allez bien Camille ?
1: Ah bah moi écoutez, ça va très très bien. Ce que je vous propose tout d'abord pour vous présenter un petit peu à nos auditeurs et auditrices, c'est de parler un petit peu brièvement de votre parcours, de qui vous êtes, et puis on poursuivra après sur le fameux ouvrage que vous venez de sortir tout récemment.
2: D'accord. Alors écoutez, je suis une femme d'époque. Bon, j'ai eu le bonheur de naître à Versailles et d'être bercée par le parc de Versailles au cours de mon enfance. J'ai eu une enfance heureuse malgré la guerre, donc des parents aimants, ce qui est très important. Et j'ai eu le bonheur aussi de choisir un métier que j'ai adoré et exercé pendant 44 ans à Boulogne-Billancourt. Et à l'époque, le nom s'appelait jardinier d'enfants, qui s'est transformée en éducatrice ou éducateur de jeunes enfants. D'accord. Voilà. Alors, une fois que j'ai quitté mon jardin d'enfants, ça a été très, très dur parce que vraiment, j'étais complètement à ma place dans ce lieu qui était un grand jardin. Bon, bien sûr, j'adore les enfants, les contacts humains avec tous les parents et puis également l'initiation à tout ce qui est artistique et qui est l'une des grosses parties de ma personnalité. Donc, j'ai eu un partage merveilleux et c'est vrai que m'arrêter a été très, très dur. Alors, pendant 5 ans, j'ai gardé des enfants, j'allais chercher à l'école. Et de directrice d'école, j'étais devenue nounou, ce qui m'a permis d'observer un peu ce qui se passait en tant que nounou. Et puis après, je me suis mise à l'écriture et j'ai écrit un premier ouvrage qui s'appelle « Jardin d'enfance » et dans lequel je raconte toute mon enfance et toute ma carrière.
1: D'accord.
2: Ensuite, comme je peins et que j'adore la poésie, j'ai écrit un second ouvrage qui s'appelle « Au fil du temps » et dans lequel il y a des poésies et des aquarelles. Puis, pendant le Covid, je me suis dit « Bon, il faut absolument que je trouve un but » et j'ai écrit en intégralité un livre qui s'appelle « Les couleurs de la vie » et dans lequel je raconte plein de choses que j'ai vécues, parfaitement authentiques. Ensuite, j'ai continué avec « Balade à fleurs de peau », des aquarelles et également des poésies, et parce que j'écris sans arrêt pour le journal L'Éveillé des Chaumières, et j'ai écrit, j'ai pratiquement une poésie qui sort par journal. Et là, le dernier, qui s'appelle « Semis d'empreintes », bon, comme j'avance en âge, comme je vous le disais au départ, je me dis, bon, ben, il y a bien un jour où je changerai de planète, et donc j'avais envie de laisser des traces. C'est la raison pour laquelle je lui donnais le nom de « Semis d'empreintes ». En plus, ça correspondait bien aussi à mon amour de la nature et de semer. Et puis, j'essaye dans ma vie personnelle d'être très, très attentive à tout ce qui m'entoure. Et en particulier, je me suis occupée pendant 44 ans de ma voisine qui vient de décéder. Et elle était très seule. Et donc, bon, et pour moi, être là, c'est vraiment être là dans ce qui nous entoure au plus près de nous. Voilà. Alors peut-être qu'il faut que je m'arrête un peu pour vous laisser de la place.
1: Vous avez quand même fait une très belle rétrospective. Alors ce que j'aime beaucoup dans votre parcours, alors déjà c'est que voilà, il y a vraiment de multiples facettes. Hein. Vous avez vraiment voilà œuvré auprès des enfants. Vous avez été dans la littérature avec la poésie. Et puis également, vous avez travaillé, enfin, vous avez, est-ce qu'on peut appeler ça du travail? Non, vous avez œuvré dans l'art et vous aimez ça à travers vos peintures, aquarelles d'ailleurs. Et ce que je trouve intéressant dans votre parcours aussi, c'est que tout ce qui vous passionne, vous avez réussi à faire un pont entre chacun. Parce qu'au final, les enfants vous ont jamais vraiment quitté dans les recueils que vous publiez. Vous avez également utilisé de l'aquarelle, vous l'avez également mis en peinture à travers ces livres-là. Enfin, j'ai l'impression qu'il y a comme des ponts que vous faites entre vos plaisirs personnels, comme on dit.
2: Oui, bien sûr. Et puis j'attache une très très grande importance aux rencontres. Et je me dis, les rencontres, elles ne sont pas forcément au bout du monde. Elles sont tout près de nous et on rencontre des gens merveilleux. Parfois, on ne le sait pas. Et il suffit de trois fois rien, un sourire, un petit échange, une attention pour entrer en contact. Et en rentrant en contact, on arrive à faire connaissance avec des gens formidables.
1: Ça, c'est
2: Donc j'ai
1: vrai.
2: voulu rendre hommage dans mon dernier ouvrage à un certain nombre de personnes, dont une personne, Sœur Samuel, qui a induit vraiment quelque chose de très positif parce que à 12 ans et demi, j'ai eu le malheur d'avoir des rhumatismes articulaires aigus et j'ai failli y passer. Et être
1: Ah
2: au
1: oui.
2: patronage avec Sœur Samuel et en colonie de vacances avec Sœur Samuel, ça a été vraiment ma guérison la plus parfaite. À l'époque, on parlait pas tellement de psychologue, etc. Mais elle, elle était vraie, elle était sincère, elle était joyeuse. Et vraiment, elle m'a beaucoup, beaucoup aidée à sortir d'une page très difficile. Voilà.
1: Ok,
2: Je m'arrête un peu
1: ok.
2: pour
1: Bah
2: vous
1: oui, non.
2: laisser de la place.
1: Et en tout cas, ce que j'ai vu aussi à travers vos ouvrages, parce que bon, j'ai lu un petit peu ce que vous avez fait, c'est que voilà, malgré les difficultés de la vie, dont vous parliez même dans les rencontres parfois qu'on fait, vous êtes quelqu'un de foncièrement optimiste en fait. Vous aimez la vie.
2: J'aime beaucoup la vie et puis je suis positive, c'est-à-dire que dans les moments les plus difficiles, et j'en ai connu, puisque j'ai eu le grand malheur de perdre ma nièce la plus proche, Cécile, j'en parle dans mon livre d'ailleurs, et dans les moments les plus difficiles, j'essaye toujours de trouver la petite chose qui va. Et il y en a toujours une. Et cette petite chose qui va, c'est un peu comme une étoile qui va vous éclairer pour quand même continuer votre chemin. Et ça, j'y crois beaucoup. Voilà. Alors, bien sûr, c'est pas toujours simple, hein, et je me booste beaucoup. Je me réveille tous les matins en ayant un but. Il me dit, je ne vais pas rester dans un canapé à me morfondre, alors que j'aime encore bien être dans un canapé avec ma petite chatte sur mes genoux et en train de tricoter. Ça, c'est sympa.
1: C'est
2: Mais
1: vrai.
2: je me dis, bon, alors aujourd'hui, qu'est-ce que je vais faire? Bon, etc. Et donc, j'ai toujours les projets. Et bon, ça, il n'y a pas d'âge, hein, pour les
1: Et je
2: projets.
1: suis d'accord avec vous, et puis c'est très important, voilà, ça pousse aussi à... Bah ouais, ça permet de rester en vie, de rester en mouvement, de faire des choses, c'est très bien. Là-dessus, je vais pas dire le
2: Oui.
1: contraire. Et justement, j'aimerais qu'on parle un petit peu de ce livre Semis d'empreintes, parce que tout d'abord, quand j'ai vu Semis d'empreintes, bah oui, bah, j'ai tout de suite pensé au fait de semer. Donc c'est vrai qu'on peut se dire que voilà, vous semez de vos mains, mais en fait, c'est pas vraiment vos seules empreintes qui vont transparaître dans ce livre finalement, hein, c'est presque une fresque à plusieurs mains avec de belles rencontres, hein, comme vous le disiez.
2: Oui, tout à fait. Alors, par exemple, vous m'aviez demandé de lire une partie de mon livre et je vais vous parler d'une merveilleuse rencontre parce que vraiment, elle était étonnante. Alors, je croise régulièrement deux personnes dans le bus que j'emprunte pour aller à la piscine. Soucieuse de l'attention que je leur porte, je décidais en ce début 2024 de leur offrir le poème que je venais d'écrire. En fait, c'était pour la nouvelle année. Et je me suis dit, bah, pourquoi ça pourrait être sympa, tiens? Et c'est des gens que je connaissais pas du tout, hein, mais je les croisais régulièrement. Alors, Laurence, l'une des deux, extrêmement touchée, a recueilli mon numéro de portable et m'a contacté. Et c'est ainsi qu'ont commencé des échanges amicaux très réguliers et qui continuent toujours d'ailleurs. Laurence est un véritable rayon de soleil et son épanouissement irradie son entourage, unijambiste et ne possédant que trois doigts à la main droite. Elle assume son handicap d'une façon incroyable. Désireuse de lui écrire un poème et de mieux la connaître, je me suis plongée dans un ouvrage qui s'appelle Au-delà du corps de Cécile Cloula qu'elle m'a prêté. Et il contient des témoignages sidérants de 40 personnes handicapées qui ont été très éprouvées par la vie. Leur acceptation et leur grande ténacité leur permet de transformer leur handicap en force. J'ai appris d'ailleurs que Laurence y avait été championne de France et d'Europe en natation. C'est incroyable, hein?
1: Incroyable.
2: J'ai aussi été très, très touchée par sa phrase. Je suis comme les flamants roses. Lorsque je sors de l'eau, je n'ai besoin de personne, je me tiens sur une patte. Ce que je lui demandais comment elle faisait pour aller se baigner à la mer. Bien sûr, elle prend les béquilles pour aller jusqu'au bord de l'eau. Et après, elle se tient sur une patte. Et alors, il se trouve que la semaine précédente, j'avais découvert dans la boutique Trois fois rien de Boulogne de superbes bougies flamants roses. C'est marrant, les hasards de la vie, c'est
1: C'est
2: marrant.
1: vrai.
2: Mon sang n'a fait qu'un tour. Je me suis précipitée pour acquérir cette surprise. Et Dieu merci, il en restait trois. J'ai préparé un joli paquet accompagné d'un mot et Laurence a été profondément touchée. Elle est mariée et maman de deux grands-fils. Elle fait preuve d'un épanouissement extraordinaire. Elle ne se plaint jamais et assume son quotidien avec beaucoup d'énergie, partant très tôt pour rejoindre à Issy-les-Moulineaux le bureau dans lequel elle est assistante en ressources humaines. Je l'admire beaucoup et sa force de vie m'aide à accepter l'avancée en âge. Elle pourrait largement être ma fille, mais les années n'existent pas dans la spontanéité et notre relation si positive est très sincère. Je souhaite vraiment la perpétuer. C'est ce qu'on fait d'ailleurs. Nous avons partagé des déjeuners, sommes vraiment branchés dans les mêmes ondes. J'ai voulu lui rendre hommage en écrivant pour elle le poème avec lequel j'ai participé au concours de la poésie de la RATP. Bon, il n'a pas été choisi, mais c'est pas grave, hein, ils en ont tellement. Mais enfin, alors le poème s'appelle Différente. Tu es née différente et tu nous émerveilles, gérant ton handicap, telle une force vive. Comment fais-tu pourtant pour offrir chaque jour ce sourire qui traduit ton amour de la vie? L'exemple que tu sèmes par ta vitalité baigne ton entourage d'une infinie chaleur. Il fait l'admiration de tous ceux qui te croisent et voudraient t'exprimer un immense merci. Et vraiment, cette rencontre-là m'a beaucoup interpellée et je me dis, on est là à
1: Oh,
2: râler.
1: c'est
2: Bon,
1: vrai.
2: moi, des fois, je me dis, c'est pas marrant de vieillir et de ne plus pouvoir faire ce qu'on faisait. Et puis après, je me dis, mais t'as pu les faire, c'est formidable. Il y a les gens qui ils peuvent rien faire, jamais. Moi, j'ai eu la chance de faire plein, plein de choses. Donc, relativiser les choses, rencontrer les gens d'une manière simple et spontanée. Et bon, on vit plein de choses comme ça.
1: C'est ça.
2: Voilà.
1: Alors, pour

0: Bon, par exemple, moi, en famille, les gens ne me parlent pas de mes ouvrages et mes parents auraient été tellement contents et mes parents n'ont eu connaissance d'aucun de mes ouvrages.
1: Ouais.
0: Mais bon, c'est comme
1: Mais
0: ça.
1: c'est vrai que
0: Et
1: j'avais entendu une
0: allez-y.
1: citation une fois qui disait, et je trouve ça très vrai au final, c'est pour ça que la littérature, c'est quand on a l'occasion d'écrire, je pense que c'est une très bonne chose parce qu'il y avait quelqu'un qui disait, on meurt deux fois dans la vie. On voit notre mort physique, mais également une fois qu'on vous oublie. Et c'est pas faux.
0: Oui.
1: Et en fait, le fait d'écrire quelque chose comme ça permet d'avoir quelque chose d'intemporel qui montre qu'on a été, qu'on est. Voilà, et qu'on ne part pas de l'oubli, quoi, total. Et c'est assez intéressant, cette façon de voir les choses.
0: Ah oui, tout à fait. Et moi, je sais, quand j'écris, ce sont des petits morceaux de mon cœur que je partage avec les gens. Bon, il faudrait que j'ai un cœur absolument gigantesque, parce que je partage sans arrêt, donc il va plus m'en rester.
1: C'est
0: Voilà.
1: vrai.
0: Mais c'est comme ça que je le ressens. Et l'écriture, en plus, m'aide énormément. Bon, par exemple, hier, bon, j'étais pas dans un blues terrible, puis il faisait un froid de canard. Et du coup, j'ai écrit la Pinède. Je me suis dit, bah tiens, faut que j'écrive quelque chose qui réchauffe. Allez, hop. Et alors, la chance que j'ai, c'est que j'ai toujours des idées pour écrire. Donc, j'ai toujours envie d'écrire. Et en fait, tout ce qui est autour de moi, tous les gens que je rencontre, tous les mots que j'entends, toutes les situations que je vois, me donnent des idées. Donc, j'ai pas de problème de ce côté-là. Et en fait, bon, j'allais pas dire, je vais prendre une feuille de papier et je vais écrire. En fait, il m'est arrivé la nuit de me réveiller parce que je pensais beaucoup. Et ben, sur mon téléphone, sur le bloc-notes là, et ben, j'écris un poème et la nuit, j'ai des idées. Alors, ça me fait rire. Je me fais rire moi-même.
1: Pour rester dans le contexte de la jardinière, on va dire que vous avez une imagination verdoyante.
0: Oui,
1: Non, mais c'est ça, hein, c'est très bien. Alors, c'est vrai que dans ce livre, Semis d'empreintes, ben, on vous découvre, donc à travers les rencontres, on découvre également des lieux chargés d'histoire, mais également finalement aussi de votre histoire dans ce livre.
0: et puis aussi des lieux de voyage, etc., que j'ai adoré parce que j'adore découvrir. Bon, j'ai un souvenir d'enfance que je raconte dans le livre. À Bruges, papa avait dû gagner pas mal de sous cette fois-là et il nous a embarqués pour un week-end magique à Bruges. Et je garde un souvenir fabuleux de cet endroit parce que j'ai gardé un peu, en fait, dans ma mémoire, les images d'enfants qu'on peut avoir, donc l'émerveillement. Et je crois que ben, j'aurai ça toute ma vie, bon, jusqu'à ce que je change de planète, comme je vous le disais. Mais s'émerveiller, je trouve que c'est quelque chose d'important. Et moi, je m'émerveille facilement. Donc, ça apporte beaucoup de bonheur de s'émerveiller.
1: C'est vrai. Et puis, quant à votre histoire, elle est également quand même marquée d'un lien très fort à travers votre métier que vous avez eu avec les plus jeunes. Et puis, on peut dire que eux, en plus, ce sont les histoires de demain, hein, et je pense que ça, on en prend conscience au final, hein.
0: Tout à fait. Et je me sentais vraiment bon, avec un rôle très très important par rapport à tous ces enfants. Et bon, j'ai eu bon plein de retours. Et ce qui me fait très très plaisir, c'est que beaucoup parmi eux se sont tournés vers les autres. Et ça, c'était quelque chose que je leur apprenais beaucoup beaucoup beaucoup. L'attention à l'autre, le respect de l'autre, le respect de gens et des choses. Et quant aux stagiaires, je leur apprenais à s'adapter aux gens et s'adapter aux situations. Et je leur disais toujours, vous savez, l'essentiel, vous l'avez en vous ou vous ne l'avez pas. Si vous ne l'avez pas, faites autre chose. Mais s'adapter, c'est quelque chose de très important. Et quand on a compris que s'adapter aux gens et aux situations, ça l'était, ben, ça facilite bien la vie quand même.
1: Ah oui, c'est vrai, c'est vrai. Et puis, ce que j'aime chez vous, c'est voilà, c'est qu'à travers vos livres, on découvre aussi votre art, hein, comme on le voit sur la pochette du livre. Je pense que c'est une de vos aquarelles.
0: Oui.
1: Et voilà, vous aimez la nature, ça c'est clair, ça transparaît dans toutes vos aquarelles. Alors pas que la fleur, hein, vous êtes bonne jardinière certes, mais le but c'est aussi de le monde du vivant. Hein, vous êtes une bonne vivante, donc je pense que le monde du vivant aussi avec les

0: animaux et tout. Enfin,
1: Ah oui, j'adore.
0: et donc tout ça transparaît à la fois dans vos livres, mais ces aquarelles-là, parce que je l'ai vu dans le bouquin, mais c'est des aquarelles qui sont aussi que vous peignez en tableau, que vous exposez ou que vous vendez. Comment ça se passe ce travail-là?
1: Alors, dans ce livre-là, en fait, ce sont des dessins naïfs que j'ai faits il y a très longtemps, parce qu'en fait, en 1985, j'ai été éditée pour les éditions Istra et Castella, avec des ouvrages qui s'appelaient Des mots et des couleurs, et j'avais fait des dessins naïfs et qui ne pouvaient pas être édités sur papier parce qu'ils sont très colorés et ça serait revenu trop cher. Bon, partout, il y a toujours un problème d'argent.
0: Ça, c'est
1: C'est
0: vrai.
1: sûr et certain. Donc, j'avais été éditée pour des poèmes pour les enfants et des dessins naïfs sous forme de diapositives. Et j'avais voulu reprendre ces dessins-là, et c'est la raison pour laquelle je les ai repris pour mon dernier livre. Mais là, ce ne sont pas des aquarelles, ce sont des dessins naïfs. Et pour les faire, j'ai utilisé toutes sortes de matériaux, mais ça peut aller, bon, bien sûr, de la gouache, du pastel, de l'écoline, mais même des trucs. De l'eau de Javel ou des trucs
0: Ah
1: comme ça. Ah oui, ce que j'aime bien un peu quand je veux arriver à un but pour créer quelque chose. Bon, j'ai utilisé un peu tout. Bon, par exemple, en école de jardinière d'enfants, il fallait faire un ouvrage sur un animal. Et bon, moi, j'avais préparé le poisson rouge. D'ailleurs, j'en parle dans mon livre puisque j'ai fait cette observation un jour où je passais. C'est mon examen. Et j'avais fait le titre de mon livre sur la couverture en peau de saucisson
0: Ah
1: collée.
0: oui, d'accord.
1: J'avais écrit le poisson rouge en peau de saucisson collée. C'était rigolo. Voilà, j'aime bien tout ça,
0: Ah
1: j'aime
0: oui,
1: bien.
0: ça c'est vraiment de l'art
1: Ah
0: plastique, comme on dit.
1: oui. C'est utiliser ce qui est à votre portée
0: Tout à fait, tout à fait. Eh bien écoutez, en tout cas, ça
1: de
0: m'a fait plaisir de pouvoir parler de cet ouvrage, mais où est-ce qu'on peut se procurer vos livres? Alors que ce soit le dernier, les anciens, est-ce qu'il y a un site
1: Ben, vous
0: internet?
1: pouvez, vous, oui, vous pouvez, bon, alors, soit sur Internet, et bon, sinon, à la FNAC et tout ça, mais sur Internet, je crois qu'ils sont tous répertoriés. Alors, celui qui m'a laissé tomber, c'est le lys bleu, celui qui, les couleurs de la vie. Et bon, un jour, il m'a dit qu'il fallait que je rachète tous mes livres. Enfin, bon, selon les éditeurs, c'est très, très varié. D'ailleurs, je raconte dans mon ouvrage comment j'ai été amenée à être éditée, parce que c'est vraiment le parcours du combattant.
0: Ah bah oui, non, c'est
1: Et
0: vrai.
1: là, vraiment. Et le dernier, j'ai eu beaucoup de mal parce que les éditeurs précédents ne voulaient pas prendre d'illustration, car pendant le Covid, le prix du papier a beaucoup augmenté et du coup, ils ne prennent plus d'illustration parce que ça leur fait trop cher pour éditer le livre. Et là, le dernier, je voulais mettre également les photos et j'ai dû supprimer toutes les photos parce que sinon, ça faisait vendre le livre 35 euros, ce qui était trop cher.
0: Ah bah oui,
1: Donc,
0: ouais.
1: j'ai fait le choix d'enlever toutes les photos et de ne laisser que les dessins naïfs. Mais là, ce ne sont pas les aquarelles, ce sont des dessins naïfs. Voilà.
0: D'accord, ok.
1: Donc,
0: Oui, c'est quelque chose de plus enfantin. On reconnaît la patte
1: tout
0: aussi
1: à fait.
0: enfantine hein,
1: Tout
0: derrière.
1: à fait.
0: Mais c'est vraiment
1: Oui,
0: sympa.
1: oui, oui.
0: En tout
1: Oui.
0: cas, vous pouvez retrouver ça sur Internet. Vous tapez Marie-France Lefebvre.
1: Oui.
0: Après, il y a quelques librairies aussi, j'imagine, hein, qui vendent vos ouvrages.
1: Librairie, la FNAC, etc. Il suffit de donner le nom de l'éditeur. Le dernier, c'est Claire Lorrain. Et puis bon, j'ai plusieurs livres qui sont édités chez Edilivre. Le premier Jardin d'enfance, il est chez Edilivre. Au fil du temps et Balle à la fleur de peau également. Bon, les couleurs de la vie, c'était au lys bleu, mais bon, lui. Bon, je
0: On
1: sais pas,
0: abandonne.
1: enfin peut-être qu'il en rééditerait, j'en sais rien, je sais pas.
0: Sais pas.
1: C'est
0: Et
1: dommage parce que
0: bah oui.
1: il m'a donné du travail, je l'ai écrit intégralement pendant le Covid, vous vous rendez compte, le boulot. Et lui, il est plein de
0: Ah ouais, en
1: photos, et
0: plus.
1: là, il n'y a pas eu de problème.
0: Et est-ce qu'il y a des actualités à venir? Parce que là, c'est donc le dernier ouvrage, il vient d'être fait, là, semis d'empreintes. Mais est-ce qu'il y a des choses qui
1: Oui.
0: sont en prévision?
1: Alors, je ne pense pas que je referai un ouvrage parce que c'est quand même un très gros travail. Pas d'écrire. D'écrire, ça ne me pose pas de travail. Oui, de travail,
0: De
1: de
0: problème non plus.
1: difficulté. Mais c'est, oui, de problème, c'est ce que je voulais dire. Merci.
0: Pas de bêtises.
1: C'est après faire aboutir. Alors ça, il faut s'accrocher, hein, pour faire aboutir. Voilà. Donc ça, je crois que j'ai plus le courage. Parce que je m'étais dit, bon, souvent on me dit, tu trouves toujours le mot juste. Juste quand tu veux décrire des situations ou dire des choses aux gens, on me le dit ça très très souvent. Et je m'étais dit, j'ai écrit beaucoup de poèmes pour l'éveiller les chaumières par rapport à une façon d'aborder les problèmes de la vie, que ce soit la souffrance, la solitude, le bien-être, enfin tout ce qui peut exister dans une vie. Là, j'ai pratiquement écrit 250 poèmes
0: Ah
1: pour
0: oui.
1: l'éveiller les chaumières. Oui. Donc je m'étais dit, j'aurais bien voulu faire un petit bouquin ou un peu des recettes par rapport aux événements de la vie. Mais bon, pour ça, il faut recommencer. Bon, et puis des illustrations seraient peut-être plus difficiles. Enfin bon. Bon, pour
0: Ok.
1: l'instant, je m'étais dit, celui-là, c'est le dernier, celui d'empreinte. Bon, maintenant, j'espère pas avoir fini tout à fait tout de suite ma vie, car j'ai encore envie de
0: Bah
1: vivre.
0: oui, mais je comprends bien.
1: Voilà. Et de partager. Et puis, je suis très, très heureuse des contacts que j'ai avec Laura, qui est un
0: Oui.
1: amour et qui a écrit la préface de ce livre-là.
0: Eh ben en
1: Donc,
0: plus. En tout cas, ça fait vraiment
1: oui.
0: plaisir. Je pense que de toute façon, il y a des phases et des étapes dans la vie. On fait des choses justement, et je pense qu'on évolue aussi. Quand vous êtes passé à écrire juste après tout le côté éducatif que vous avez vécu, bah, c'était une deuxième phase. Il y aura peut-être une autre phase où vous ferez autre chose, plus orienté sur la parole, sur quelque chose, sur des échanges. Je sais pas. Ouais. En tout cas, on a tous une évolution particulière. La vie ne s'arrête pas là, quoi qu'il arrive.
1: Oui.
0: Et puis, bah, vos ouvrages, quoi qu'il arrive, perdureront et seront présents pour ceux qui voudront les lire. C'est toujours un plaisir. C'est toujours un plaisir.
1: Oui, et récemment, j'ai été filmée dans mon appartement par Safia Amor pour l'émission YouTube Télévioc. Et
0: Ok.
1: cette émission-là va passer au mois de juin. Voilà.
0: Ok, bah
1: Et
0: c'est cool.
1: sur toujours la poésie, l'écriture. La façon de voir la vie au moment de la retraite.
0: Eh
1: C'est
0: bah ouais.
1: sur ce thème-là que j'ai été interviewée.
0: Bah c'est
1: Voilà.
0: super. Bah voilà, on n'arrête jamais, on continue, on continue d'agir, de faire ce que la vie nous amène, hein, tout simplement.
1: Tout à fait, tout
0: Et
1: à fait.
0: puis, bah en tout cas, moi, je vous souhaite que de plein de bonnes choses, hein. Donc, n'hésitez pas, hein, si vous voulez découvrir tout le travail de Marie-France Lefebvre, c'est très simple. Vous tapez Marie-France Lefebvre, L-E-F-E-B-V-R-E, je crois. C'est bien comme ça.
1: Bravo,
0: Voilà, parce que je
1: Camille.
0: me trompe pas, parce que je sais qu'il y a plusieurs orthographes. Mais voilà, Marie-France Lefebvre, et puis bah, vous retrouverez tous ces livres facilement sur Internet, et puis à commander, j'imagine, dans les
1: Ou à la
0: différentes
1: Fnac,
0: librairies.
1: à la Fnac.
0: Très bien. Bah écoutez, en tout cas,
1: Voilà.
0: merci beaucoup d'avoir apporté ce petit rayon de soleil dans l'émission et de nous avoir partagé un petit peu bah, votre histoire et votre vécu, hein.
1: Merci Camille pour votre gentillesse. Moi, j'ai toujours beaucoup de plaisir à avoir les contacts avec vous. Voilà.
0: Bah voilà, bah nous, ce sera toujours avec plaisir qu'on vous recevra pour des interviews. Il n'y a pas de souci sur des thématiques peut-être qui vous sont chères et qu'on partagera par le futur. Il n'y a pas de souci. Nous, on est toujours très ouverts.
1: Ben, je sais. Merci beaucoup, c'est une grande richesse.
0: Merci à vous.
1: Vraiment.
0: Et puis, je vous souhaite une bonne continuation dans votre vie tout court.
1: Merci beaucoup à vous également, parce que votre métier est très intéressant,
0: Ouais,
1: très
0: c'est
1: très
0: vrai.
1: bien.
0: Très riche aussi, comme on dit.
1: Ouais.
0: On tâte un peu tout.
1: Ah oui. Ah oui, très ouvert également.
0: C'est ça, c'est ça. Il faut être ouvert aux autres pour avancer dans la vie, je pense. En tout cas,
1: Tout à fait.
0: voilà, l'essentiel est dit. En tout cas, merci beaucoup. Si vous avez un dernier
1: Je
0: petit
1: vous en
0: mot
1: prie.
0: avant que l'on se quitte, bah, je vous laisse le petit mot de la fin.
1: Ben, le mot de la fin, c'est dire que écrire, c'est un véritable bonheur, non seulement pour partager, mais aussi ça fait du bien quelque part de pouvoir raconter, de pouvoir se dire que bon, tout ce qu'on ressent pourra être bon écrit. C'est un vrai bonheur, vraiment.
0: Bah, merci beaucoup. Et puis nous, on se retrouve quoi qu'il arrive le mois prochain pour une nouvelle thématique que je vais laisser Laura annoncer.
2: Chères auditrices, chers auditeurs, nous vous remercions infiniment pour votre précieuse écoute. C'était l'émission Mon Poème. Nous retrouvons le dernier mercredi de chaque mois. Donc le prochain, ce sera sur le thème de l'accomplissement. En attendant, nous vous souhaitons de très belles semaines.
0: Très belle semaine à tous.

0: Bonjour et bienvenue à tous dans votre flash d'information et on va commencer celui-ci en parlant d'un point santé parce que près de 866 millions de personnes tombent malades chaque année dans le monde après avoir consommé des aliments contaminés selon les dernières données de l'Organisation Mondiale de la Santé. Ces maladies provoquent environ 1,5 million de décès, bactéries, virus, parasites mais aussi substances chimiques comme le plomb ou l'arsenic sont à l'origine de ces contaminations. Si les infections représentent la majorité des cas, les produits chimiques sont responsables d'une grande partie de ces décès. Les enfants de moins de 5 ans sont les plus vulnérables et concentrent à eux seuls près d'un tiers des maladies d'origine alimentaire. Face à ce constat, l'OMS appelle à renforcer les contrôles sanitaires et la coopération entre les secteurs de la santé, de l'agriculture et de l'environnement. Et puisque l'on parle santé, eh bien l'Agence régionale de santé de Normandie lance une campagne destinée aux parents de jeunes enfants intitulée « Réflexe santé face aux petits maux de mon enfant, j'adopte les bons réflexes ». Pour les aider donc au quotidien, l'ARS met à disposition une trentaine de fiches pratiques consacrées aux situations les plus fréquentes, de la fièvre, les diarrhées, les pleurs importants ou même des piqûres de méduses ou de tiques, plein de choses. Chaque fiche détaille les bons gestes à adopter étape par étape. Observer, agir, surveiller et protéger. Ces ressources sont disponibles gratuitement sur le site de l'ARS Normandie afin d'accompagner les familles face aux petits problèmes de santé des plus petits. Et puisque l'on parlait de la santé à l'instant, parlons également de cette canicule qui a un impact sur celle-ci, notamment sur les publics parfois les plus fragiles. Face à cette canicule, eh bien le Premier ministre Sébastien Lecornu a annoncé l'activation du niveau 2 du plan hors sang, qui est donc destiné à renforcer la réponse du système de santé face à cette canicule, ces chaleurs exceptionnelles. Elle vise notamment à augmenter les capacités de régulation médicale, mobiliser davantage de personnel hospitalier et améliorer la coordination entre hôpitaux, médecins de ville, cliniques et EHPAD. L'objectif est donc d'anticiper une éventuelle hausse des patients liés à ces fortes chaleurs et d'éviter la saturation des services de santé. Alors à ce stade, aucune réquisition de personnel dit déprogrammation d'opérations n'est toutefois envisagée, même si justement le niveau 2 du plan hors sang le permet. Et puisque l'on parle de la chaleur, il y a un bon moyen parfois de s'aérer tout en restant dans des lieux où la chaleur reste moindre qu'en plein centre-ville. C'est notamment le cas des parcs ou de certains îlots de verdure. Et c'est pour cela que la Fondation pour la Nature et l'Homme tire la sonnette d'alarme sur l'artificialisation des sols en France. Selon l'ONG, près de 69 000 hectares pourraient échapper au calcul officiel en raison de dérogations et d'exceptions prévues par plusieurs textes. Résultat, l'objectif de réduction du bétonnage fixé par la loi climat pourrait être largement dépassé. Or, les sols jouent bien sûr un rôle essentiel face aux canicules en absorbant l'eau et en limitant les îlots de chaleur. La FNH donc estime que certaines mesures encore en discussion pourraient autoriser des dizaines de milliers d'hectares supplémentaires à être artificialisés, compromettant ainsi l'objectif zéro artificialisation nette fixé pour 2050. Et justement, avec les chaleurs vient aussi parfois la pollution. Et en raison d'une dégradation de la qualité de l'air, une procédure d'information et de recommandation a été activée ce mercredi dans l'ensemble du département. Les autorités rappellent que les pics de pollution peuvent aggraver certaines pathologies respiratoires et cardiovasculaires, notamment chez les personnes fragiles, les enfants, les personnes âgées ou bien les personnes souffrant d'asthme. Pour limiter l'usage de la voiture, d'ailleurs, la métropole Rouen-Normandie met en place la gratuité des transports en commun pour toute la journée de ce mercredi sur l'ensemble du réseau Astus, donc profitez-en. Allez, il est temps maintenant de passer à une dernière info, cette fois-ci un peu plus sportive, avec Yvelin. Bonjour Yvelin.
1: Bonjour Camille. Et oui, les derniers résultats de la Coupe du Monde datent de la journée d'hier avec le Portugal qui se réveille et qui bat haut la main l'Ouzbékistan 5-0 avec un doublé de Cristiano Ronaldo qui devient le premier buteur à marquer un but dans 6 Coupes du Monde et le deuxième buteur le plus âgé à 41 ans derrière Roger Miller à 42 ans. Hier à 22h, l'Angleterre a dû se contenter du match nul face au Ghana avec 0 but partout. Durant la nuit, la Croatie se rattrape après sa défaite et s'impose face au Panama 1-0. Et la Colombie continue sur sa lancée et remporte son match face au Congo 1-0. Pour les prochains matchs, il faudra choisir quel match regarder, car ce soir, à 21h, se déroulent les matchs Suisse-Canada et Bosnie-Qatar. Puis à minuit, aura lieu les matchs Écosse-Brésil et Maroc-Haïti. Et à 3h, ce sera le tour des matchs Tchéquie-Mexique et Afrique du Sud et Corée du Sud. Mais malheureusement, vous avez sûrement appris que la mère de Didier Deschamps est décédée. Le sélectionneur des Bleus rentre en France du coup et ne sera donc pas présent sur le banc pour le match contre la Norvège vendredi. On envoie vraiment toutes nos sincères condoléances à Didier Deschamps et à toute sa famille. Merci de m'avoir écouté et je vous souhaite une bonne écoute sur Radio La Sentinelle.
0: Voici votre météo pour ce jeudi qui sera logiquement la journée la plus chaude cette semaine. Alors bien entendu, nous aurons un très beau soleil hein, sur l'ensemble de la Seine-Maritime et de l'Eure. Par contre, les températures vont vraiment être en hausse. Bien sûr, on aura des températures un peu plus fraîches de la matinée, entre 21 et 25 degrés. 25 degrés sur Rouen et un petit 21 degrés du côté de Dieppe. Pour ce qui est de l'après-midi, eh bien, les températures vont monter et vont monter fort, notamment pour ce qui est du Havre et de Rouen. On aura 39 degrés du côté du Havre et 40 degrés de prévu pour Rouen. Toujours un petit peu plus de fraîcheur du côté de Dieppe avec 33 degrés.
1: Bonjour tout le monde, vous êtes sur Radio La Sentinelle et c'est Yves là qui vous parle en direct. J'espère que vous passez une bonne journée malgré la canicule et on est parti pour une bonne heure tous ensemble. Et bien sûr, je ne suis pas tout seul pour ce 18-19, je suis avec Camille, comment ça va?
0: Eh bien, ça va très bien, bonjour Yves, ça fait plaisir bien d'être avec toi. Oui, c'est comme tu dis, il fait assez chaud, mais on a la chance, on a la clim.
1: Ouais. Hein,
0: voilà, c'est le...
1: Elle est belle cette invention.
0: Ah oui, cette invention, on va pas... Alors tu sais, je pense que je vais en parler un peu plus tard, mais enfin, ouais, on peut en parler maintenant. J'ai découvert qu'à Nantes, ils ont construit un hôpital et une gare, ils ont mis des milliards d'euros pour faire des verrières, des trucs très beaux où tu vois bien dehors, et ils ont mis aucune clim, et apparemment il fait 40, voire même plus chaud à l'intérieur de l'hôpital qu'à l'extérieur, donc en gros, les gens qui vont dedans, je sais pas comment ils vont survivre.
1: C'est clair, oui. Sortez l'éventail.
0: C'est compliqué, ouais, tout à fait. Enfin bref, on va peut-être commencer l'heure en musique, qu'est-ce que t'en dis?
1: Mais bien sûr.
0: Allez, on va écouter un petit titre de Coldplay avec The Scientist, suivi d'un petit Grégory Le Marchal, Il n'y a qu'un pas.

0: On vient d'écouter Grégory Le Marchal sur RLS et apparemment, d'après ce que m'a dit Camille, ce serait un week-end à peu près festif. Est-ce que tu pourrais nous en dire plus ?
1: Eh oui, avec le beau temps, il est peut-être temps aussi de sortir un peu. Surtout que logiquement, la canicule devrait diminuer d'ici la fin de la semaine avec possiblement quelques orages même qui vont faire redescendre les températures. Et avec de la chance, eh bien, imaginez un instant que vous marchiez dans la rue tranquillement et d'un seul coup vous tombiez nez à nez avec un géant de plusieurs mètres. Et oui, c'est possible ce week-end, un peu plus loin, notamment pourquoi pas une fanfare qui vous permettra de vous ambiancer sur le trottoir. Eh bien, c'est exactement ce que vous allez découvrir ce week-end à Sotteville-lès-Rouen avec le retour de Vivacité. Alors, je ne sais pas si tu connais Vivacité ou pas du tout.
2: Non, pas du tout, ça ne me dit rien.
1: Alors, en fait, c'est un rendez-vous des arts de la rue. Ça fête cette année la 37e édition, donc ça fait quand même un petit bout de temps qu'ils le font. Et pendant 3 jours, donc du 26 au 28 juin, la ville entière va devenir un immense terrain de jeu pour les artistes qui viennent un petit peu de tous bords. Alors ça fait un petit peu théâtre en général, ça peut être du théâtre, des sketchs. Il y a aussi des constructions scéniques, comme je disais, un géant. Et c'est un géant de 9 mètres que vous verrez notamment avec les plastiqueurs qui ont fait ceci.
2: 9 mètres ?
1: Ah ouais, 9 mètres. Et puis je crois que c'est sur le thème de l'énergie. Bon bref, vous verrez ça, je ne sais pas encore trop ce qu'il en est. Au programme, il y a une trentaine de spectacles dans la sélection officielle du festival, du théâtre, du cirque, de l'humour, des performances décalées, avec des créations un petit peu au nom intrigant comme... Le Murmure aux Fines, ou encore Mission Arnold Schwarzenegger. Bref, il y a plein de choses pour les petits comme pour les grands. La bonne nouvelle, c'est que l'entrée est totalement gratuite. Hein. C'est dans la rue, dans tout Sotteville, donc on en profite. Et pour ceux qui viennent de Rouen, de l'agglomération ou même de la métropole, eh bien, sachez qu'ils facilitent votre déplacement, notamment le week-end, avec la gratuité du réseau Astuce tout le week-end et des transports également de plus en plus fréquents. Donc, ça vous permettra de vous déplacer sans trop de problèmes. J'espère vraiment, par contre, que les températures ne seront pas aussi chaudes qu'aujourd'hui, parce que là, aujourd'hui, on cuit un peu quand même. Hein.
0: Ah, oui.
1: Et puis toi, tu prends les transports en commun pour venir, je crois,
0: ouais,
1: même
0: ouais.
1: Le train. Ça va, c'est pas trop dur.
0: Non, ça va.
1: Bon, ça
0: fait,
1: va.
0: Il fait moins chaud qu'à la rue.
1: C'est ça. Bon, tu survis un peu.
0: Ouais.
1: En tout cas, c'est une idée de sortie. Pour ceux qui veulent en profiter en famille, c'est pendant 3 jours ce week-end avec Vivacité. Allez, je me tourne vers toi justement parce que je crois que tu as les prochains titres, n'est-ce pas ?
0: Eh oui, parce qu'on va continuer avec Bruno Mars avec Skate et Vladimir Shaky Boy avec Mon Chemin.

0: Et on vient d'écouter Vladimir Chakis Boys avec le titre Mon Chemin. Et puis, eh bien, je vous propose de poursuivre en parlant, eh bien, notamment de nos amis les bêtes, puisque c'est vrai qu'il fait chaud en ce moment. Nous, on empathie, mais il n'y a pas que nous, il y a aussi nos animaux de compagnie, n'est-ce pas?
1: Eh ben ouais, parce qu'en ces jours de canicule, il faut bien qu'on se protège nous et qu'on s'hydrate. Mais il faut aussi qu'on pense à nos animaux de compagnie. Car après tout, les chiens ont la langue bien pendante, et même si ça peut nous sembler amusant, on oublie cependant qu'ils ne peuvent transpirer que par leur langue et leur coussine de leurs pattes. Alors j'ai voulu donner quelques conseils pour aider nos animaux pendant la canicule. Notamment pour les chiens, il vaut mieux décaler les horaires des promenades et la faire très tôt le matin ou tard dans la soirée et faire attention au goudron, béton, mais aussi au sable qui peuvent être brûlants. Pour les chats, on sait qu'ils ont l'art de trouver des endroits frais et de se laisser aller à la paresse, mais on doit veiller à ce qu'ils boivent assez d'eau dans la journée. Pour les lapins, il est recommandé d'éviter d'orienter les ventilateurs directement sur eux, car ils sont sensibles au courant d'air et peuvent devenir malades. Et pour les oiseaux, il ne faut surtout pas installer les cages derrière les vitres pour éviter une chaleur excessive.
0: Ah bah oui, parce que sinon c'est vrai que nos pauvres animaux, ils vont cramer. Hein, sous cette chaleur, déjà que nous c'est pas facile.
2: Ouais.
0: Bon, nous on a la clim, on le dit, on est privilégiés. On est privilégiés, mais je sais que, j'imagine que dans certains bureaux là de travail, c'est pas la même affaire. Et à mon avis, il y en a certains qui font peut-être même du télétravail pour rester chez eux au frais, j'en sais rien.
2: Ouais.
0: Bref, en tout cas, bon courage à vous tous. En cette journée très chaude de ce mercredi. Allez, on va poursuivre en musique avec deux titres. Un titre de Christophe Maé, On s'attache, suivi de Aldebert avec La plage. Et on va bien aller en bord de mer.

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0: Et c'est la plage que l'on vient d'écouter à l'instant avec Aldebert. Et oui, on a envie de se balader en bord de mer près de chez nous, là où il y a le sable, c'est Deauville, je crois, le plus près. Ou quoique, il y a peut-être des, quelques étangs parfois.
1: Ouais.
0: Et voilà, y a, parce que c'est vrai que par chez toi, là-haut, du côté d'Yvetot, on est proche d'Étretat, tout ça, ça doit être des galets. Hein. Même à Dieppe, c'est galet, hein,
1: bah,
0: je crois.
1: Je crois que la plage où je vais le plus proche, c'est Saint-Valery-en-Caux, si je dis pas de bêtises. Et je crois que c'est sable.
0: C'est sable ? Ah bah ouais. Ouais, t'as de la chance, t'as de la chance. Alors, pour la suite du programme, on va quand même vous donner quelques points de contact pour nous avoir. Bah, tiens, je vais me tourner vers toi, Evelyn, parce que je crois que t'as au moins le moyen de nous contacter s'ils veulent venir nous voir.
1: Oui, si vous voulez nous appeler, il suffit de nous appeler au 02 35 03 79 52. Ou si vous voulez venir nous voir, vous allez au 56 rue Pierre Renaudel à Rouen. Et sachez qu'il y aura évidemment un petit parking à côté. Comme ça, vous nous appelez et on fait en sorte de vous ouvrir le portail pour que vous venez.
0: Voilà, et puis on met de l'eau au frais par ces temps de grande chaleur. On vous servira un verre d'eau, ne vous inquiétez pas, vous ne serez pas déshydraté. Et puis également, si vous voulez nous retrouver sur Internet, je vous rappelle qu'il y a plusieurs moyens. Il y a le Facebook de Radio La Sentinelle, l'Instagram, mais aussi notre site internet www.radiorls.fr. Allez, il est temps de repartir en musique avec deux artistes féminines, n'est-ce pas ?
1: Eh ben oui, parce que ce sera Joyce Jonathan de Je me jette à l'eau et Perrine Hope Me relever.

0: C'était Me relever de Perrine Hope, et maintenant on va parler de festivités et de concerts avec notamment Camille, je crois.
1: Eh bien sûr, puisqu'on a parlé tout à l'heure un petit peu des arts de la rue, théâtre, tout ça, mais il y a aussi des festivals qui misent sur la qualité plutôt que la quantité, avec notamment l'Archéo Jazz. Et oui, du 24 au 27 juin, le festival de Blainville-Crevon revient avec une recette qui n'a pas changé, faire venir des artistes de renommée internationale dans un cadre unique au cœur d'un site archéologique de la commune. Et cette année, il y aura vraiment des têtes d'affiche qui vont vous faire plaisir, puisque dès ce soir, déjà, il y en a qui vont en profiter après cette dure journée bien ensoleillée, qui est parfois trop ensoleillée, avec notamment deux concerts. Kezia Jones, l'inventeur du Blue Funk, un mélange de blues et de funk, et d'énergie rock également, et une soirée qui va se terminer avec un artiste internationalement connu, Eagle Eye Cherry, je pense que tu connais de nom. Save Tonight. Bon, d'accord, je chante très mal, je vais peut-être pas chanter. Ok, je vais pas pousser la chanson plus loin, mais vous avez compris.
0: Il me semble que la chanson, c'est bien un truc, mais la chanson me dit un truc, mais pas l'auteur.
1: Ouais, voilà, bah, c'est Eagle Eye Cherry, et il est ce soir justement à Blainville-Crevon, mais ce soir c'est complet, donc déjà vous pouvez pas réserver des places en plus.
0: Ah oui, c'est rapide.
1: Je voulais juste vous le dire, ce soir c'est complet, par contre il y a encore d'autres concerts après qui vont suivre. Jeudi, place à Saint-Clair, le chanteur français qui revient avec un spectacle aux influences multiples, un peu soul, pop, funk. Vous avez aussi un jazzman américain, José James, qui revisitera l'univers de Marvin Gaye. Vous avez également vendredi, changement d'ambiance, avec un pianiste cubain Roberto Fonseca et le violoncelliste Vincent Segal, avant la venue d'une véritable légende de la guitare, Aldi Meola. Et pour clôturer cette 47e édition samedi soir, deux voix particulièrement singulières, celle d'Elia Kameni et celle d'Azaf Avidan. Donc voilà, ce sera vraiment un week-end qui s'avère riche. N'hésitez pas à aller sur le site de l'Archéo Jazz pour en savoir un peu plus sur tous les concerts et pour en profiter un max. Voilà, il faut bien sûr

0: Et c'est Juliette Armanet qu'on vient d'écouter à l'instant sur RLS avec le titre L'Indien. Et je vois que le temps passe très vite, cette heure va bientôt se clôturer. Je sais qu'il fait très chaud, je tiens à vous dire d'ailleurs qu'aujourd'hui, et spécifiquement parce que comme il fait très chaud, il y a également la qualité de l'air qui est pas bonne du tout. Vous avez les transports en commun qui sont gratuits, donc voilà, profitez-en si vous avez besoin de sortir, hein. C'est peut-être mieux que la voiture. En plus, la voiture, ça doit être un peu un four en ce moment, je sais pas.
1: Non, ça va.
0: Non, bah, ça va, oui, ça dépend, ouais. C'est vrai. Et puis, sachez que dans la ville, ils ont mis en place des choses pour pouvoir faire en sorte qu'il y ait des petits points d'eau à différents endroits de la ville, notamment au niveau des jardins de l'hôtel de ville, du parvis de l'hôtel de ville. Place Saint-Marc également, ou en rive droite. Si c'est plutôt rive gauche, vous avez les quais à rive gauche où on met en place parfois voilà, des petits jets d'eau, des brumisateurs, des choses qui vous permettent au moins de prendre un petit peu l'eau. N'hésitez pas parce que c'est vrai que là on est en période de forte chaleur. Et puis bah voilà, c'est le moment de se quitter, n'est-ce pas?
1: Ouais.
0: Ça va toi?
1: Ouais, ça va.
0: C'était une bonne émission?
1: Ouais.
0: Ouais, c'est vrai que c'est une bonne émission, mais parfois on a hâte aussi de pouvoir après reprendre notre vie, de rentrer et de prendre une bonne douche froide. Moi j'avoue, c'est tout ce que j'attends.
1: Une bonne douche froide.
0: C'est clair. Bon allez, je me tourne vers toi pour savoir quels sont les deux prochains titres.
1: Eh ben les deux prochains, ce sera Kirky Sane de Souf et We Can Be Friends de Ariana Grande.
0: Et puis on vous souhaite bien sûr une très bonne soirée, hein, et puis on se dit à bientôt. On aura encore une émission demain ou après-demain. Voilà, salut tout le monde.
1: Salut.

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1: Tel un diamant. Méditons dans 2 Corinthiens 12 au verset 9. Je préfère donc bien plutôt mettre ma fierté dans mes faiblesses afin que la puissance du Christ fasse en moi sa demeure.
2: Saviez-vous qu'un diamant parfait, autrement dit sans aucune imperfection, était pratiquement impossible à trouver? Les experts dans ce domaine affirment que moins d'un 0,5% de diamants sont naturellement purs. Tous les autres souffrent d'imperfections, appelées par les diamantaires des inclusions, ce qui rend chaque diamant tout à fait unique. Néanmoins, personne n'oserait affirmer que les diamants qui ne sont pas purs et parfaits sont sans valeur. En fait, dans bien des cas, ces inclusions accroissent la valeur de la pierre précieuse et lui donnent un cachet très spécial. Ces imperfections garantissent que le diamant est authentique et naturel. Les pierres fabriquées par l'homme, comme le zircon, pour remplacer les diamants naturels, sont peut-être parfaites à l'œil nu, mais sont loin d'avoir la même valeur, car avec le temps, ces pierres artificielles perdent de leur luminosité et leur couleur se ternit.
1: Le chrétien a le choix entre ressembler à un diamant artificiel, à l'apparence parfaite, et ressembler à un diamant naturel et authentique. Auquel des deux croyez-vous que Dieu souhaite que nous ressemblions? Aux yeux du monde, surtout sur les réseaux sociaux, il est tentant de se présenter sous un jour parfait, mais cette perfection n'est que factice. Par contre, puisque nul n'est parfait sauf Dieu, mieux vaut accepter nos faiblesses qui ne font que renforcer notre authenticité en tant que chrétien. Imaginez-vous comme Dieu vous voit, un diamant encore rempli d'inclusion, mais qui a une valeur inestimable à ses yeux, car Jésus, son Fils unique, est mort pour vous.
2: Une foi authentique n'a pas besoin de cacher ou couvrir ses imperfections ou ses faiblesses. Au contraire, elle comprend que celles-ci sont l'endroit précis de notre vie où Dieu va se révéler à travers nous. Ayons tous le courage d'être vrais et laissons la grâce de Dieu se dévoiler à travers nos faiblesses.
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1: Ah oui, fidèle aimable auditeur, internaute de la radio La Sentinelle, vous qui nous branchez à travers les www.radio-rls.fr ou sur le 97.9 FM, nous sommes très heureux de rentrer chez vous pour votre émission tant attendue, 180 secondes de foi. La victoire sur la peur. Ésaïe 41, le verset 10. Ne crains rien, car je suis avec toi. Ne promène pas des regards inquiets, car je suis ton Dieu. Je te fortifie, je viens à ton secours, je te soutiens de ma droite triomphante. Dieu même déclare, ne crains rien, car je suis avec toi. La peur est l'une des armes les plus puissantes de l'ennemi. Peur de l'avenir, la peur de l'échec, la peur du manque. Mais la présence de Dieu change notre manière d'affronter la vie. Pour notre lutte chrétienne, nous avons besoin du courage. Et le courage chrétien ne vient pas de l'absence de difficultés, mais de la certitude que Dieu accompagne toujours son peuple. Alors, mon frère, ma sœur, remets tes peurs à Dieu, car lorsque Dieu est présent, la peur perd son pouvoir. Sur ce, je vous souhaite bonne continuité dans la cause chrétienne. Bonne journée, que le Seigneur vous bénisse abondamment.
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bienvenue à tous nos auditeurs pour notre émission Praise Selection, où l'on parcourra le monde à la recherche de louanges chrétiennes pour faire honneur à notre Dieu.

Et nous voici de retour pour notre Praise Selection. Et aujourd'hui, eh bien, on va commencer l'heure en musique avec un grand classique de la chanson gospel, mais chanté en louange plutôt pop, avec Michael W. Smith qui va donc nous interpréter Amazing Grace.

0: J'espère que vous avez apprécié cette petite interprétation du célèbre Amazing Grace de Michael W. Smith. Et pour continuer, eh bien on va continuer avec des grands de la chanson chrétienne, avec notamment cette fois-ci un titre plutôt gospel, avec le célèbre artiste, peut-être un des plus grands en ce qui concerne le gospel contemporain, que la plupart des gens connaissent, c'est Kirk Franklin, avec ce titre « Imagine Me ».
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Ah, donc on vient de s'écouter Kirk Franklin avec ses chœurs pour ce titre Imagine Me. Et pour continuer, une artiste que je vous ai jamais passée, elle aussi elle fait de le gospel, enfin de la chanson chrétienne très contemporaine, c'est Jamie Grace, notamment chanté avec un célèbre chanteur plutôt électro, Tubby Mac, peut-être que vous connaissez. Et elle va ici nous interpréter un titre, Beautiful Day, et j'espère que pour vous aujourd'hui c'est également un beau jour. Allez, on écoute ce titre de Jamie Grace, Beautiful Day.

Et j'espère que vous avez apprécié ce titre de Jamie Grace, Beautiful Day. Donc cet artiste qui nous vient tout droit d'Atlanta en Géorgie. Et je vous propose maintenant de continuer avec un son qui bouge un petit peu plus. Je vous ai pas encore passé ce style, car je n'avais pas encore trouvé de son qui me marque de ce point de vue-là. C'était un son plutôt zouk, donc de Makoma, qui va nous chanter ce titre Not Jesus, No Life. Et oui, s'il n'y a pas Jésus, il n'y a pas de vie.

Alors, deux titres de Makoma, Not Jesus, No Life. J'espère que vous aurez reconnu le célèbre titre musical qu'il y avait derrière cette chanson. On vient bien sûr des Fugees avec ce No Woman, No Cry. Et donc, on vient d'écouter ce titre de Makoma que l'on recoutera peut-être plus tard dans l'année. Allez, je vous propose maintenant d'écouter, pour terminer, un titre qui nous vient du Brésil avec Aishila, qui est une chantée de Adoro. Passez un très bon moment au son de votre radio préférée.

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1: Je veux que nous accueillions ensemble deux amis très chers, Christine et Tonino, et leur chant libre.

0: face à la dépression. Une approche biblique avec Christophe Selmar. Christophe Selmar, bonjour.
1: Bonjour Denis.
0: Merci d'être fidèle à ce micro où nous essayons de comprendre quelles sont les meilleures approches à la dépression, qu'il s'agisse d'aider quelqu'un qui souffre de dépression ou que nous-mêmes nous soyons plongés dedans, parce que peu de gens échappent finalement.
1: Non, on est tous fragiles par nature et tous portés face aux difficultés de vie que nous n'arrivons pas à gérer ou que nous ne voulons pas aussi, parce qu'il y a des positions aussi de fuite.
0: Des blocages.
1: Des résistances, oui, et des transferts. Il y a toutes sortes de processus, de schémas relationnels vis-à-vis de nous-mêmes et des autres qui nous amènent à ressentir de façon différente des états de dépression plus ou moins importants.
0: Et alors précisément cette approche biblique que vous avez choisie, Christophe Selmar, nous permet de voir de quelle manière des personnages de la Bible ont souffert de dépression, s'en sont sortis plus ou moins bien, quelle est aussi l'approche divine face à cette maladie. Et donc je crois que c'est important que nous continuions à voir les personnages de la Bible. On a vu Adam, Ève. On a vu Abel, Caïn. Non, Abel n'a pas souffert de dépression, a priori. Caïn. Et donc, où est-ce que vous nous menez maintenant?
1: Alors, je voudrais parler d'Abraham. Mmh. Mais pour revenir un petit peu en arrière et pour faire le lien avec Abraham, tous les personnages que nous avons déjà vus, Adam et Ève et Caïn, Dieu est toujours en relation d'aide. Dieu est le psychothérapeute qui les aide petit à petit à bien gérer ce moment de crise. Ça peut être une crise chronique, ça peut être aussi une crise aiguë. Hein. C'est vrai qu'il y a des dépressions qui durent beaucoup plus longtemps et parfois il y a des états dépressifs profonds dont on ressort assez facilement. Alors, la Bible est là pour nous montrer un Dieu qui vient à notre rencontre et qui nous interpelle et qui nous aide et qui nous accompagne aussi. Et c'est ce qui va se passer aussi avec Abraham. Alors, on a parfois une idée d'Abraham en tant que père de la foi.
0: Un grand bonhomme.
1: C'est vrai qu'il a une carrure spirituelle imposante. Mais si les promesses que Dieu avait faites à Abraham ont tardé si longtemps à se réaliser, c'est qu'Abraham aussi est le père du doute.

0: de la fuite, de l'échec, et il va s'élever à cette grandeur spirituelle parce qu'il va obtenir une victoire sur lui-même, sur ses doutes, sur ses dépressions, suite à des situations de peur, de fuite, qui sont bien connues dans l'histoire d'Abraham. Rappelons brièvement les faits. Abraham habitait dans l'actuel Irak, au confluent du Tigre et de l'Euphrate, dans un pays qu'on appelle la Chaldée. Et il était citoyen de Ur, et Dieu, voyant en lui un homme qui avait eu cette idée d'adorer un Dieu personnel, un Dieu créateur, va faire de lui et de ses descendants un peuple appelé à exercer une mission particulière en Terre Sainte, l'actuelle Palestine, pour être un témoin de son nom. Voilà. Dieu est une personne, non pas une énergie, une force, mais un Dieu avec qui on peut avoir une relation particulière de foi et de confiance. Et Dieu lui demande de se déplacer d'où il habite, Ur en Chaldée, à Charan, au nord de l'Irak. Et ensuite, il va lui dire, va, quitte ton pays, la maison de ton père, ta famille, et va dans le pays que je te montrerai. Et voilà que Abraham est là le père de la foi, parce mm-hmm. qu'il part sans savoir où il allait. Mm-hmm. Et il va donc...
1: Et il quitte tout.
0: Il quitte tout.
1: Culture, et là, famille...
0: Et là, il va se trouver, en tant qu'étranger et voyageur sur la terre, comme nous dit l'auteur de l'Épître aux Hébreux, dans un pays hostile, qu'il ne connaît pas. Et alors, essayez d'imaginer, quand vous êtes dans un pays que vous ne connaissez pas, livré à la jalousie, au racisme...
1: Il y avait déjà des problèmes de langue aussi.
0: Il y avait des problèmes de guerre, là. Et c'est vrai qu'Abraham a connu tout cela. Et c'est vrai qu'il va vivre toujours en état de tension, de peur par rapport à ce qui va se passer.
1: Un peu sur la corde raide.
0: Et c'est vrai que Abraham, face à des difficultés de vie, comme à un moment une famine, va se réfugier en Égypte. Et en Égypte, sachant que sa femme Sarah était très très belle, il a peur pour sa vie et il ne va pas hésiter à mentir en disant à sa femme, tu diras que c'est ma sœur, parce que s'il tu dis que je suis ton mari, ils vont me tuer pour t'avoir, exactement. Donc on voit très bien qu'Abraham a toujours vécu dans la peur, dans le doute, face à une mission qui l'écrase. Alors c'est vrai que les promesses que Dieu lui avait faites, qu'il bénirait toutes les familles de la terre au travers de sa postérité, ne vont pas se réaliser tout de suite, parce qu'il n'est pas prêt. Abraham, c'est un personnage de type flegmatique, comme on dirait aujourd'hui, qui a beaucoup de peine à prendre des décisions, parce que c'est un homme qui réfléchit beaucoup et qui recherche en priorité la paix. Et il va être toujours en situation d'insécurité, de peur, de doute, de fuite. Et il va utiliser le mensonge, il va utiliser
1: le compromis
0: jusqu'à offrir sa femme à Pharaon, jusqu'à offrir sa femme à Abimélec même, un autre roi de la région. Et Dieu devra toujours intervenir pour protéger Abraham, etc. Alors je crois que Abraham a vécu toujours dans un état de dépression latent, constant, face à une mission qui l'écrase, qui le dépasse. Mais il a une telle relation de confiance en Dieu que finalement, coûte que coûte, il veut l'assumer.
1: Alors, il avance, mais on a l'impression un peu lourdement, un peu, il rame un peu, comme on dirait.
0: Oui, oui, oui. Alors, l'épisode auquel je voudrais développer un peu plus, parce que nous en sommes encore touchés aujourd'hui par le conflit israélo-arabe, c'est la façon négative et mauvaise dont il a géré l'annonce que Dieu lui avait faite qu'un fils lui naîtrait au travers duquel toutes les familles de la terre allaient être bénies. La promesse tarde parce que Abraham n'est pas prêt spirituellement et c'est pour ça que Dieu va lui apparaître 7 fois au travers de son histoire pour l'encourager, le stimuler, le rassurer de sa présence, de sa protection. Et voyant que Dieu ne réalise pas ses promesses, il va céder.
1: Dans la mesure où il ne réalise pas ses promesses parce que sa femme n'a pas d'enfant.
0: Oui, ça. Agar est stérile.
1: Sarah
0: est stérile. Merci, je vois Nani que vous suivez pour faire ces petits correctifs importants. Alors, Sarah lui dit, bon, mais puisque il est dit que toi, le ciel t'aidera, hein, oui. Alors pourquoi ne prendrais-tu pas ma servante comme épouse, c'était la coutume à l'époque, et tu auras un enfant avec elle, et comme c'est ma servante, cet enfant sera le nôtre. Mmh. Et Abraham, comme tous les flegmatiques, n'est pas un homme de conflit, n'est pas un homme décidé, il va finalement accepter cette solution et qui va véritablement être pour lui un fardeau qui va l'amener à être encore plus plongé dans la fatigue nerveuse, car d'Agar va naître Ismaël.
1: Alors la suite de l'histoire, amis auditeurs, ne manquez pas la prochaine émission parce que nous vous en parlerons. À bientôt.

Bonjour chers amis auditrices et auditeurs, eh bien j'ai le plaisir aujourd'hui de venir vers vous pour vous faire écouter du très beau piano. L'actualité du disque m'offre l'embarras du choix. Alors voilà, j'ai apporté avec moi trois albums, dont un coffret, publié chez trois labels différents. Le label Aparté tout d'abord, et puis Zigzag Territoire, un nom un petit peu bizarre, mais vraiment avec de très très très belles prestations, superbes enregistrements. Enfin, Deutsche Grammophon. Alors je vous propose d'organiser notre écoute dans cet ordre, en commençant par une superbe et tellement belle méditative sicilienne de Jean-Sébastien Bach dans un merveilleux arrangement, une transcription que nous devons au grand poète, on peut commencer par cela, et pianiste Wilhelm Kempff, grand pianiste allemand du XXe siècle, extrait, transcription du grand maître, d'une sonate pour flûte et clavecin de Jean-Sébastien Bach en mi bémol majeur. C'est donc la sicilienne de cette sonate. Ici donc, elle sera au piano seulement. Ce n'est d'ailleurs loin de là pas sa seule transcription. Il a réalisé de merveilleuses compositions à partir d'œuvres de Jean-Sébastien Bach. Enfin, quand je dis composition, transcription en tout cas. Juste un petit mot de cet enregistrement que nous devons à Béatrice Beyrouth, donc pour le label Aparté. Son enregistrement des pièces pour piano s'intitule Lux Aeterna, donc lumière éternelle, avec un sous-titre Visions of Bach, donc des visions, des impressions de Jean-Sébastien Bach. Alors, il y en a plusieurs, donc dont cette sicilienne transcrite par Wilhelm Kempff, un air, donc le fameux air d'une des suites en ré majeur de Jean-Sébastien Bach, transcrit par Silotti, et puis la chaconne de Jean-Sébastien Bach en ré mineur, qui a été transcrite par Busoni, et puis donc des œuvres pour orgue aussi, qui ont été transcrites par le même Busoni. Et il y a, à la fin de cet enregistrement, quatre pièces de Thierry Esquet, donc dans l'esprit de Jean-Sébastien Bach. J'ai choisi de vous faire écouter donc cette sicilienne, extraite de cette sonate BW 1031, que nous allons écouter sous les doigts de Béatrice Beyrouth.

pour le label Aparté, nous venons d'entendre la première pièce d'un très bel album qui s'intitule Lumière éternelle, vision de Bach, Lux Eterna. C'est Béatrice Berut au piano pour le label Aparté, je le disais à l'instant. Cette sicilienne BWV 1031, à l'origine flûte et clavecin, d'une sonate en mi bémol majeur, transcrite par Wilhelm Kempf. Voilà pour ce premier album. Et puis, je vous avais promis donc aussi un disque Zigzag Territoire, où nous retrouvons avec grand plaisir un des grands maîtres, qui n'est pas un maître aussi âgé que l'était Wilhelm Kempf lorsqu'il transcrivait Bach, grand maître, je ne sais pas quel âge il peut avoir, entre 40 et 50 ans, peut-être la quarantaine, on va dire, Nelson Gerner, qui a été l'objet de nombreuses émissions ici. Quand je dis nombreuses, peut-être qu'il faudrait que je mette une petite pédale douce, c'est le cas de le dire, pour du piano, parce qu'il n'enregistre pas autant que peut-être on le souhaiterait, et c'est peut-être très bien, parce que au moins chacun de ces enregistrements est réalisé dans des conditions optimales. Ici, c'est un disque Schumann, que je voudrais vraiment saluer, dans lequel nous pouvons écouter les études symphoniques opus 13 de Schumann, sa toccata opus 7, et puis ses Kreisleriana, qui ont été dédiées à Frédéric Chopin, qui était, comme vous le savez probablement, certainement même, j'en suis sûr, contemporain, donc né la même année, 1810, que Robert Schumann. Nous allons écouter l'intégrale de ces Kreisleriana opus 16 dédiés à Frédéric Chopin que nous devons à Nelson Gerner pour cet enregistrement Zigzag Territoire. Donc voilà donc les Kreisleriana opus 16 de Robert Schumann.

Voilà, deuxième partie de cette émission consacrée au piano toujours, comme le reste de cette émission. Ici Robert Schumann, c'est Kreisleriana opus 16, dédié à son ami, collègue et puis contemporain Frédéric Chopin, né la même année 1810, Kreisleriana opus 16, sous les doigts de Nelson Gerner pour le label Zigzag Territoire. Et enfin, eh bien, je vous propose d'ouvrir ensemble un coffret dont nous ne pourrons pas écouter toutes les musiques. Il y a beaucoup de disques. Il y a un disque consacré à Serge Prokofiev, son troisième concerto en do majeur et au concerto en sol de Maurice Ravel dont nous allons écouter le deuxième mouvement, l'Adagio assai. Il y a aussi le premier concerto pour piano de Frédéric Chopin, le premier concerto mi bémol de Franz Liszt. Voilà donc retour à cet Adagio assai qui était d'ailleurs, soit dit en passant, au moment du décès du grand maître Claudio Abbado, l'une des œuvres qui était donc l'hommage de cette grande pianiste Martha Argerich à son ami Claudio Abbado que nous avons pu entendre, peut-être pas en boucle, mais enfin sur France Musique au moment de la disparition de Claudio Abbado l'année dernière. Je vais écouter donc un extrait de ce concerto en sol majeur qui comporte trois mouvements. Il s'agit donc de ce deuxième mouvement, magnifique méditation, l'Adagio assai, de ce concerto en sol majeur, sous les doigts de Martha Argerich. Claudio Abbado dirige l'Orchestre Philharmonique de Berlin.

souligner, faire la promotion de ce très beau coffret où il y a quantité d'œuvres, des concertos bien sûr, interprétés par Martha Argerich et dirigés donc avec différents orchestres par Claudio Abbado. Merci d'avoir été à l'écoute de cette émission. Je vous retrouve la semaine prochaine, même journée, même heure, et puis aussi avec d'autres rediffusions. Au revoir, à très très bientôt, chers amis.

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1: On va ouvrir la parole de Dieu dans l'épître de Paul aux Philippiens au chapitre 3. L'apôtre Paul a écrit aux Philippiens une lettre et on va lire une portion de cette épître. Philippiens chapitre 3 et nous lisons au verset 4. Philippiens 3, verset 4. L'apôtre dit ceci. « Moi aussi, cependant, j'aurai sujet de mettre ma confiance en la chair. Si quelqu'un croit pouvoir se confier en la chair, je le puis davantage. » Là, il y a son curriculum. « Moi, circoncis, le huitième jour, de la race d'Israël, de la tribu de Benjamin, hébreu né d'hébreu, quant à la loi pharisien, quant au zèle persécuteur de l'Église, irréprochable à l'égard de la justice de la loi, mais ces choses, qui étaient pour moi des gains, je les ai regardées comme une perte à cause de Christ. Et même, je regarde toutes choses comme une perte à cause de l'excellence de la connaissance de Jésus-Christ, mon Seigneur, pour lequel j'ai renoncé à tout, je les regarde comme de la boue, afin de gagner Christ et d'être trouvé en lui, non avec ma justice, celle qui vient de la loi, mais avec celle qui s'obtient par la foi en Christ, la justice qui vient de Dieu par la foi. Ainsi, je connaîtrai Christ et la puissance de sa résurrection et la communion de ses souffrances en devenant conforme à lui dans sa mort pour parvenir, si je puis, à la résurrection d'entre les morts. Amen. Paul avait donc une ambition, une saine ambition, celle de connaître le Seigneur. On va demander à Dieu de bénir, si vous voulez, cette méditation ensemble dans sa présence. On peut se recueillir. Seigneur notre Dieu, merci pour ta parole, merci pour ta présence, merci pour ces temps de louange, ces temps où nous pouvons venir te célébrer, t'adorer. C'est une grâce que de pouvoir, venir comme cela. Et nous te prions aussi de nous aider à toujours nous ressourcer, à nous renouveler dans notre intelligence et au travers de ta parole, de la méditation de ta parole. Ta parole dit que si nous la méditons, cette parole, nous serons comme des arbres plantés près des courants d'eau. Seigneur, merci de nous enraciner encore, Seigneur, de nous fortifier encore, de nous tenir encore dans ta main et dans ton cœur. Amen. Amen. Je vais vous parler ce matin de la connaissance de Dieu, de l'importance de croître dans la connaissance de Dieu. L'apôtre Pierre disait dans 2 Pierre 3,18, comme Paul qui avait cette soif de connaître le Seigneur de mieux en mieux, de plus en plus, disait ceci, « Croissez dans la grâce et dans la connaissance de notre Seigneur et Sauveur Jésus-Christ. » 2 Pierre 3,18. « Croître dans la grâce et dans la connaissance de notre Seigneur Jésus-Christ. » Abraham Lincoln a dit ceci, « Si vous trouvez que l'éducation coûte cher, essayez l'ignorance. » Il faut investir pour se former, mais si nous ne le faisons pas, ça peut coûter encore plus cher. Un savant voulut un jour traverser une rivière. Il s'adressa au batelier, il passait le bac, qui faisait le trafic d'une rivière à l'autre. Et s'embarqua. Un dialogue s'engagea entre les deux hommes. Et le savant dit au batelier, « Connais-tu les mathématiques ?» dit le savant. « Non, monsieur, qu'est-ce que c'est ?»« Tu ne sais pas, tu perds un quart de ton existence. Connais-tu l'astronomie ?»« Au moins. »« Ben non, je ne connais pas non plus. » »« Alors tu gaspilles la moitié de ton existence. Connais-tu l'astrologie ?»« Non. » Mais malheureusement, tu perds les trois quarts de ton existence. Le bateau chavira et le batelier de crier au savant, « Sais-tu nager ?»« Non, répondit le savant, alors tu perds les quatre quarts de ton existence. » Jésus a dit, « La vie éternelle, c'est qu'ils te connaissent. Toi, le seul vrai Dieu, et celui que tu as envoyé Jésus-Christ, c'est l'essentiel. » De connaître notre Dieu, de connaître le Seigneur Jésus. On peut avoir beaucoup de science, on peut être fort en mathématiques, en astrologie, en astronomie, en ce que vous voulez, mais ce qui compte, c'est de connaître le Seigneur. Ça, c'est la vie éternelle. Au regard de l'éternité, l'apôtre dira ceci, que ceux qui ne connaissent pas Dieu, eh bien, finiront dans une flamme de feu. De Thessaloniciens 1, verset 8. Pourquoi parler de la connaissance de Dieu? Parce que l'on peut faire des tas de choses pour Dieu sans connaître véritablement le Dieu que nous servons. On peut adorer et révérer sans connaître profondément et authentiquement celui que l'on adore et que l'on révère. Acte 17, verset 23, la Bible nous dit que l'apôtre Paul parcourait les rues d'Athènes et à un moment donné, il va, discourir, il va prêcher l'évangile et il va utiliser ce qu'il avait vu dans le cadre de son déplacement dans cette fameuse ville. Et il dira ceci, acte 17, 23, « Car en parcourant votre ville et en considérant les objets de votre dévotion, j'ai même découvert un autel avec cette inscription à un Dieu inconnu. » Et il dira, « Ce que vous révérez sans le connaître, c'est ce que je vous annonce. » On peut révérer des choses, on peut révérer un Dieu que nous ne connaissons pas. C'est ce que Jésus disait à la femme samaritaine, « Vous adorez ce que vous ne connaissez pas. » On peut officier sans connaître véritablement Dieu de l'intérieur. L'Écriture parle des fils d'Élie qui étaient des hommes pervers, des hommes qui ne connaissaient pas l'Éternel, 1 Samuel 2:12. Les fils d'Élie étaient des hommes pervers, ils ne connaissaient pas l'Éternel. Quand nous ne connaissons pas Dieu, eh bien malheureusement, nous vivons dans le péché. Les gens qui disent qu'ils connaissent Dieu mais qui vivent dans l'adultère, dans la médisance ou dans quelque autre péché que ce soit prouvent par là qu'en réalité ils ne connaissent pas Dieu. Comme parfois nous pouvons dire « Ah mais moi j'aime Dieu, j'aime le Seigneur ». Mais qu'est-ce que ça veut dire pratiquement que nous aimons le Seigneur? L'Écriture dit quand même que si nous aimons le Seigneur, nous devons vivre en conformité avec celui que nous aimons. L'amour de Dieu consiste à garder ses commandements. Amen. Ah mais non, pasteur, on est sous la grâce. Oui, on peut ne pas connaître le Seigneur, on peut officier sans véritablement le connaître, comme c'était le cas des Corinthiens. À un moment donné, l'apôtre Paul dira en Corinthiens 15, verset 34, « Car quelques-uns ne connaissent pas Dieu. » Et à Corinthe, on sait qu'il y avait du péché, il y avait de l'orgueil, il y avait des divisions, il y avait des gens qui vivaient n'importe comment. La Bible dit que si quelqu'un pêche, il n'a pas vu le Seigneur et ne l'a pas connu, 1 Jean 3:6. Ça va, vous êtes toujours là? On peut connaître mal le Seigneur. On peut avoir de lui une image déformée, tronquée. Tronquée parce que on nous a éduqués d'une certaine façon. On nous a inculqués une certaine image de Dieu. On peut connaître Dieu comme un père, celui que nous venons de chanter, un père bienfaisant, un père bienveillant, un père qui nous aime. On peut connaître même le Seigneur comme un ami. La Bible dit que Moïse parlait avec Dieu comme un homme parle à son ami. Il avait une véritable intimité. Mais de l'autre côté, on peut avoir l'image d'un Dieu vengeur, d'un Dieu lointain, d'un Dieu toujours courroucé, prêt à nous taper dessus, prêt à nous sanctionner. La Bible dit que lorsqu'il y a dans notre vie de l'amour, l'amour parfait bannit la crainte, car la crainte suppose un châtiment. Rendons grâce au Seigneur qui ne nous traite pas selon nos péchés, parce que je pense qu'il y aurait personne ici et moi je pourrais pas être sur l'estrade en train de vous prêcher l'évangile. Alors d'un côté il y a ceux qui ont le Dieu bonbon et puis de l'autre côté il y a ceux qui ont le Dieu bienfait, qui ont le Dieu père fouettard. J'aimerais nous rappeler ce matin que Dieu n'est pas le Dieu bonbon, Dieu n'est pas le Dieu père fouettard, Dieu est un père dans le ciel, Dieu est un père saint qu'il nous faut aimer, et respecté. Et même quand Dieu nous corrige, c'est une preuve d'amour. On peut avoir une image déformée de Dieu. Par exemple, dernièrement, quelqu'un me disait qu'une personne éprouvait un besoin particulier et que celle-ci n'osait pas venir vers moi parce qu'elle avait honte. Et je me suis dit, mais quelle image a cette personne du pasteur? Est-ce qu'elle pense que je vais la juger? Est-ce qu'elle pense que je vais la condamner? Et parfois, ces a priori que nous avons révèlent en réalité les a priori que nous avons de Dieu. Voyez comme Adam et Ève qui, après avoir péché, mécaniquement, naturellement, se sont cachés. Ils n'ont pas osé se mettre à nu devant le Seigneur. Le Seigneur sait ce que nous sommes. Et nous n'avons pas à lui cacher. Le Seigneur n'est pas un juge, le Seigneur n'est pas un père fouettard, il est un père bienveillant qui a donné Jésus son Fils afin de nous pardonner toutes nos fautes et tous nos péchés. Amen. Connaître le Seigneur signifie, d'après l'Écriture, avoir en soi une révélation juste et profonde de sa vraie personnalité et identité. Vous savez, on peut avoir des données sur Dieu. On peut avoir un certain savoir. On peut avoir grandi dans l'Église et connaître les codes de l'Église sans pour autant être né de nouveau. Et vous savez, le vocabulaire, la définition du mot connaître, c'est naître avec. Si je ne nais pas de nouveau, je ne peux pas connaître Dieu véritablement. Je ne peux même pas entrer dans le monde spirituel. Jésus disait à un homme, Nicodème, qui avait un grand savoir, qui était un docteur en Israël, et qui pour autant ne savait pas les bases, parce qu'il n'avait pas reçu une révélation de Dieu. Donc on peut accumuler du savoir. On peut savoir, par exemple, beaucoup de choses sur notre président Macron. On peut savoir qu'il est marié avec Brigitte, sa jeune Brigitte. On peut savoir son statut social. On peut même savoir combien il gagne. Ça, c'est tabou en France, hein. C'est bizarre, moi, il n'y a jamais personne qui vient me voir pour me dire combien je gagne. Ce serait tout à fait légitime, parce que ce que je gagne, c'est le produit de ce que vous me donnez, frères et sœurs. Donc vous avez le droit. Moi, je ne sais pas, vous, des fois, vous vous plaignez d'avoir un employeur. Moi, j'en ai 388. Et je dois... Quelqu'un a écrit ceci. En d'autres mots, donc, on peut avoir un savoir et des données sur Macron, mais on ne connaît pas en réalité Macron personnellement. Allô? Le savoir est un ensemble de notions purement intellectuelles qui restent extérieures à l'être auquel elles se rapportent. La connaissance, elle, implique toujours une relation personnelle, faite d'intimité et de communion qui dépasse les apparences pour saisir la réalité profonde et cachée. Elle est une pénétration, une prise de possession. Connaître Dieu, connaître Christ, c'est pouvoir dire avec une joyeuse assurance, mon Père, mon Sauveur, mon Seigneur et mon Dieu, Jean chapitre 20, verset 28, Philippiens 3, verset 8. Le mot connaître, dans l'hébreu, est le même mot qui s'applique à la relation entre un homme et une femme. Quand il est dit Adam connut Ève, c'est le même mot qui est employé pour parler de la connaissance de Dieu. C'est un mot qui amène à la découverte de l'autre dans toutes ses dimensions et son intimité. Connaître Dieu, c'est donc plus que posséder des notions juste intellectuelles. On m'a dit que, je pense que, c'est avoir une révélation profonde de la personnalité de notre Seigneur. C'est connaître sa voix, sa parole, lorsqu'il nous parle. Les brebis dit que elles connaissent la voix du berger. Et le berger connaît ses brebis par leur nom. Vous savez, quand quelqu'un vous téléphone et que vous connaissez la personne, vous mettez pas 30 secondes pour savoir qui est au bout du fil. À cause de la tonalité du timbre de sa voix, vous savez qui est derrière. Connaître sa parole, connaître son cœur, connaître ses intérêts, connaître ce qui pèse sur son cœur. Bien sûr, faut pas se rendre malade avec l'idée de connaître Dieu, dans le sens où l'Écriture dit que nous connaissons en partie, nous connaissons partiellement, nous voyons Dieu finalement comme au travers d'un miroir. Nous ne le connaissons pas de façon globale, définitive. Comment nous pouvons, avec notre petit cerveau, avec nos limites, appréhender l'infinité de Dieu? Toutefois, nous sommes appelés à apprendre à le connaître progressivement, de plus en plus et de mieux en mieux. Alors c'est un impératif. Chercher Dieu et connaître Dieu sont des impératifs dans la parole de Dieu. Il est dit dans Osée au chapitre 6 et au verset 3, « Connaissons, cherchons à connaître l'Éternel. » Connaissons, cherchons à connaître l'Éternel. Je ne sais pas vous, mais personnellement, j'ai le désir de connaître davantage celui que je sers et celui que j'adore. Quand vous aimez quelqu'un, ça vous est déjà arrivé? Françoise. Quand on aime quelqu'un, on a envie de connaître cette personne. On a envie de mieux connaître cette personne. On a envie de passer du temps avec la personne. Et puis vous avez remarqué, chez Dieu ça n'existe pas, que même les défauts de la personne deviennent des qualités pour nous. Allô? Non, certains disent non, non, pasteur, là tu vas trop loin. Ça c'est peut-être dans les 5 minutes de fréquentation, mais quand même après, la réalité nous rattrape. Et il y a bien des choses qui parfois peuvent nous empêcher de connaître le Seigneur. L'apôtre Paul désirait apporter, il qualifiait les chrétiens comme étant l'odeur de la connaissance de Christ et du Seigneur. Et il y a cette réalité que pour pouvoir connaître le Seigneur réellement, il y a parfois des faux raisonnements, des hauteurs dans nos vies qui nous empêchent d'appréhender, de connaître davantage le Seigneur. Imaginez si nous connaissions véritablement le Seigneur, vous savez, la connaissance de Dieu, ça ouvre des portes, ça ouvre des horizons. Quand je connais quelqu'un intimement, ça m'ouvre des horizons. L'intimité avec quelqu'un m'ouvre, par exemple, dans un mariage, j'imagine que Madame Cassard, un jour, me demandera ma carte bleue. Au moment des soldes, par exemple. Ça ouvre des portes, la connaissance. Bon, j'allais dire, elle est pas née, celle-là, mais quand même, j'espère qu'elle est née, tu sais. Ça ouvre des portes. Quand on connaît Dieu, on a de fortes probabilités de connaître ses desseins, sa volonté pour notre vie. Il y a des gens qui cherchent la volonté de Dieu. Et c'est bien. Ils cherchent Dieu. Parce que quand tu connais Dieu, quand tu as trouvé Dieu, il y a des portes qui vont s'ouvrir. Il y a des bénédictions qui vont s'ouvrir. Parce que le Seigneur connaît ceux qui lui appartiennent et ceux qui le connaissent. Alors pour connaître Dieu, on a besoin de lire la Bible, frères et sœurs. Vous allez dire, pasteur, tu nous fais venir à l'église pour nous dire de lire la Bible. Mais je ne sais pas si vous êtes comme moi, il y a quand même un combat spirituel lorsque nous voulons nous mettre à lire la Bible. Parce que lire, c'est une chose. Mais tirer profit de ce que nous lisons, c'est autre chose. Alors nous, des fois, on lit la Bible, quoi. J'ai lu la Bible, pasteur. Des fois, vaut mieux lire un verset, le méditer toute la journée. C'est ce que je faisais quand j'étais militaire. Eh oui, j'ai été militaire. J'étais un planqué à l'armée, mais j'étais militaire. Vous savez ce que je faisais? Je me levais tôt. Et puis, je lisais la Bible. Et puis, ce qui me captait, je l'écrivais sur un bout de papier. Et je le mettais dans ma poche. Et toute la journée, je revenais là-dessus. Et ça, c'était pour moi comme le verset du jour qui me nourrissait, qui me parlait, qui m'encourageait. Et je me rappelle de certains versets, et notamment de un, qui dans ce temps-là a été pour moi une source de bénédiction. Alors lisons la Bible, frères et sœurs. Des fois, on veut connaître mieux le Seigneur. Mais vous savez, la Bible parle de Jésus qui est la parole faite chair, mais l'Écriture dit qu'il est aussi la parole faite livre. Ce livre, c'est pas seulement un livre qui parle de Dieu. Ce livre, c'est la révélation de Dieu. C'est la révélation du caractère de Dieu. Dwight Moody, un célèbre évangéliste, a dit ceci: « J'ai longtemps prié pour obtenir davantage de foi, m'imaginant qu'un jour j'en serai rempli aussi soudainement que la foudre s'attend sur un arbre. » Vous savez, on attend la révélation du jour. C'est un peu comme le mariage, tu sais, mais il faut apprendre à connaître. Mais rien ne s'est produit jusqu'au jour où j'ai lu que la foi vient de ce que l'on entend et ce que l'on entend vient de la parole de Christ. J'ai ouvert ma Bible et je me suis mis à l'étudier sérieusement afin de mieux connaître mon Dieu. Depuis ce jour-là, ma foi n'a cessé de croître. Est-ce que nous avons, frères et sœurs, un intérêt aiguisé, profond, pour découvrir la nature, la personnalité de Dieu? Ou est-ce que nous sommes encore encombrés dans notre esprit par des choses qu'on nous a inculquées ou par parfois des interprétations de la Bible qui sont complètement erronées et que l'on pense que c'est la vérité, que c'est la parole de l'Évangile? J'ai connu des pasteurs, des serviteurs de Dieu. Mon père spirituel Guy Galifot, quand il est arrivé à la retraite, il a pris toutes ses prédications et il a mis tout ça à la poubelle pour avoir une nouvelle et une fraîche révélation de la personne du Seigneur Jésus. L'apôtre Paul parlera dans les Romains de certaines personnes qui ne se sont pas souciées de connaître Dieu. Je ne sais pas quels sont vos soucis à vous. Mais il y a un souci qu'on doit se faire. C'est celui qui consiste à connaître Dieu davantage. Alors, on a besoin d'une révélation. Jean Calvin a dit ceci: la vraie connaissance de Dieu ne peut procéder que d'une révélation. Quand je lis la parole de Dieu, quand je suis en prière, si je n'ai pas de révélation de l'Écriture, de la parole de Dieu par le Saint-Esprit, je cours le risque de connaître Dieu, oui, mais d'une façon toute cérébrale, sans profondeur, sans réalité dans le cœur. On peut avoir, comme disait Job, avoir entendu parler de Dieu à l'école du dimanche, à l'église, mais à un moment donné, Job, cet homme intègre, va dire: mais maintenant, mon œil te voit. Paul parlera d'illumination des yeux du cœur. Seigneur, illumine les yeux de notre cœur, que nous puissions te voir, que nous puissions te percevoir, être davantage conscients des réalités spirituelles que des réalités humaines qui nous environnent. Je dirais ensuite que pour connaître Dieu, il faut non seulement avoir une révélation des Écritures, mais il faut passer du temps avec la présence de Dieu en prière. Un dicton asiatique dit ceci: il dit que l'on ne connaît vraiment une personne que lorsqu'on a consommé au moins 1 kilo de sel avec elle. Vous pensiez me connaître. Vous savez, des fois, on pense connaître les gens, le Seigneur. Mais est-ce qu'on a passé suffisamment de temps dans sa présence pour apprendre à le connaître, pour discerner la voix de ses pas? C'est dans sa présence, c'est dans le lieu très saint, c'est dans son intimité que nous découvrons qui il est. Si nous voulons connaître une personne, il faut vivre avec cette personne. Bon, Stéphane loge chez moi depuis plusieurs semaines. Il a rattrapé le temps perdu. Il vit avec moi. Enfin, vous savez, je dis le Seigneur me punit là. Parce que moi, je pensais qu'après avoir bâti l'église, le Seigneur me donnerait une épouse. Quand je me lève le matin, je descends dans ma cuisine, je vois un barbu, quoi. Bon, il est facile à vivre. Mais dans cette colocation ponctuelle, je le déclare haut et fort devant toute l'assemblée, jusqu'au mois de septembre, après le Seigneur va pourvoir à ses besoins. Je suis le bon samaritain, mais je le fais pour l'œuvre de Dieu, mais pour lui aussi, bien sûr. Mais en vivant avec quelqu'un, on apprend à le découvrir. On l'entend parler, on voit ses réactions, on le connaît mieux. Quand on vit derrière les portes, il s'en passe des choses derrière les portes. Il s'en dit des choses. Et c'est là, dans l'intimité, en vivant avec les gens, qu'on découvre davantage les personnalités. Alors, connaître Dieu, connaître le Seigneur, ça change tout. Ça donne la vie, mes amis. L'apôtre Pierre dira ceci dans sa seconde épître au chapitre 1er au verset 2, que la grâce et la paix vous soient multipliées par la connaissance de Dieu et de Jésus notre Seigneur. Je ne sais pas qui est au piano, je vais t'inviter à venir David si tu viens, veux bien sur le devant. Vous voyez que la grâce et la paix vous soient multipliées par quoi? Par des réunions? Non, par la connaissance de Dieu et de notre Seigneur Jésus-Christ. C'est-à-dire, plus je vais connaître le Seigneur, plus la grâce et la paix dans ma vie va se multiplier. Au verset 3, il dit, comme sa divine puissance nous a donné tout ce qui contribue à la vie et à la piété. Comment? Au moyen de la connaissance de celui qui nous a appelés par sa propre gloire et par sa vertu. La connaissance de Dieu nous donne la vie, nous donne la paix. Quand on connaît Dieu, nous ne sommes pas comme le reste des hommes qui s'inquiètent pour un oui, pour un non. Il y a quelque chose de plus dans notre vie, frères et sœurs. Quand on connaît Dieu, quand on sait qui il est, quand on a découvert sa puissance, quand on a découvert sa force, quand on a découvert son amour, quand on l'a découvert lui, alors quelles que soient les circonstances que nous pouvons traverser ici ou là, si je connais Dieu dans mon cœur, il y a des choses qui ne pourront pas s'élever. Vous savez pourquoi Jésus dormait dans la barque? Parce qu'il connaissait son Père. Il savait que son Père veillait sur lui avec amour. Quand je connais le Père, je m'inquiète de rien. Les gens fébriles, inquiets, angoissés. Alors bien sûr, parfois il y a des moments difficiles. Il y a des moments où on prend l'eau et où on a besoin de se ressaisir. Je dis souvent la barque, même si Jésus était à l'intérieur, elle n'était pas imperméable. L'eau pénétrait l'intérieur. Mais quand on

pénétrants, affolés, se blessèrent en se précipitant tous en même temps vers la sortie. La seule petite fille qui ne fut pas blessée fut la petite Sally ou Sally. Son père était pompier et lui avait recommandé, en cas d'incendie, de rester tranquille en attendant les secours. Elle avait cru les paroles de son père et cela lui permit de rester en paix. Elle avait une relation avec son père. Elle avait cru les paroles de son père. Quand le Seigneur nous dit de ne pas nous inquiéter comme les sans-dieux, comme ceux qui ne le connaissent pas, qui n'ont pas de relation avec le Père, il dit aussi de ne pas nous inquiéter, mais de lui faire entièrement confiance. On peut être déçu par les hommes, et j'aimerais vous dire, on le sera toujours. Mais alors ne nous faisons pas la leçon les uns aux autres, parce que la première personne qui m'a déçu, c'est moi-même. Seigneur, je vais me lever tôt pour prier. Et puis la chair a parlé plus fort ce jour-là. Alors au lieu d'être déçu des autres, il faut commencer à regarder par soi-même. Mais on ne sera jamais déçu par Dieu. Parce que même quand les choses semblent difficiles, n'oubliez pas cela, c'est pas un père fouettard. Même quand il nous reprend un peu, vous savez, c'est le potier qui modèle l'argile. Même quand il met les mains là où on n'a pas envie qu'il les mette, c'est toujours pour notre perfectionnement et pour notre bien. Et c'est toujours une preuve d'amour. Vous savez, les gens qui vous disent toujours « oui, oui, oui, tout va bien », c'est pas une preuve d'amour. Moi, je rends grâce aux frères et sœurs qui parfois ont le courage de venir me voir et de me dire certaines choses. Alors parfois, sur le moment, on se braque, on dit « non, non, non ». Mais ça peut faire son petit bonhomme de chemin. C'est comme ça qu'on grandit les uns avec les autres. C'est qu'on s'écoute finalement, on entend. Alors des fois, on veut pas sur le moment recevoir. Mais si on va dans la présence de Dieu, le Saint-Esprit peut nous dire, est-ce que cette personne, ce frère, cette sœur, quand il t'avait dit cela, c'était pour ton bien, c'était pas forcément pour ton mal, et c'était sans doute pour le bien de l'Église aussi. Alors que le Seigneur nous aide à entrer dans cette vraie connaissance, à désirer connaître davantage le Seigneur. Mon oreille avait entendu parler de toi. J'avais des notions intellectuelles sur toi. Mais c'est plus pareil. Maintenant, mon œil te voit. Il y a des gens qui ont, vous savez, comme les amis de Job, qui attribuent à Dieu tous les maux du monde. Si ça va pas, c'est la faute de Dieu. Si ça va pas, c'est la faute de mon pasteur. Si ça va pas, c'est la faute de mes parents. C'est la faute de mon conjoint. C'est la faute de la société, de Macron. Arrête. Arrête. Dieu est un père qui t'enseigne, qui m'enseigne. Et rien n'arrive sans que Dieu le permette. Dernièrement, moi, je suis tombé par terre. Sérieux. Je me suis fracassé. J'ai fini aux urgences. J'ai encore les stigmates de mon ânerie. Merci Seigneur. Je vous promets, il s'est passé des choses dans ma vie. Cette gamelle m'a fait du bien. Mais crois-moi, sur le moment, il y avait toute une foule de personnes autour de moi là qui s'inquiétaient pour ma vie. Sur le moment, je rigolais pas. Je peux pas vous dire pourquoi, mais ça m'a fait du bien. Merci Seigneur. Merci Seigneur quand tu serres ta main sur ma vie. Je me sens un peu à l'étroit, tout ça. Merci, Seigneur. Vous savez, on ne grandit pas quand le soleil est à son zénith. On cherche davantage à connaître le Seigneur quand il fait gris et que le ciel est lourd et bas. Peut-être le ciel est lourd et bas spirituellement dans ta vie. Cherchons à connaître l'Éternel. Dieu se laisse trouver. Dieu se laisse révéler. Imaginez une église qui a la révélation de Dieu.

0: du seul vrai Dieu, qui connaît Dieu. On va présenter, vous savez, le père de la parabole du fils prodigue. C'était ce Dieu-là que Jésus est venu annoncer. Pas un Dieu mesquin qui juge les gens qui sont tombés ou qui sont partis. Bien sûr, il faut la repentance aussi. Parce que Dieu accueille ceux qui se repentent de leurs péchés. Mais Seigneur, c'est le seul vrai Dieu, ce Dieu saint, ce Dieu respectable, mais ce Dieu amour. Dieu n'est pas amour, Dieu a de l'amour. Dieu a de l'amour. Vous savez, des fois, moi, je me réjouis parce que, avec Dieu, c'est pas une blague, hein, je dis pas ça pour être populaire là, mais c'est vrai, je le vis. J'apprends à aimer les gens qui sont différents de moi. Je ne sais pas si des gens différents de moi m'aiment, mais moi je vous assure que je vous aime. J'apprends à aimer les gens qui sont différents de moi. Il y a quelqu'un qui dernièrement m'a énervé. Ça vous arrive que des gens vous énervent? Mais il m'a monté le ciboulot, vous voyez, mais grave. Et c'est vraiment pas bien ce que la personne a fait. C'est vraiment pas bien. Et on a une amie en commun. Et j'ai dit à mon amie, j'ai dit, mais si tu veux être mon amie, tu dois pas aimer cette personne. Parce que si t'es mon amie, tu peux pas être l'amie de mes ennemis. J'étais vraiment repris dans mon cœur. Pourquoi? Parce que je me suis dit, pourquoi, à partir de cette crasse que cette personne m'a faite, pourquoi dans mon cœur je limite cette personne à être mon ennemi? Pourquoi? Et ma meilleure amie, de 92 ans, donc vous saurez tout, m'a dit, Yvan, moi je suis chrétienne. Je ne peux pas ne pas aimer. Oh. Arra! Oh. Donc j'ai demandé pardon hier soir au Seigneur. Donc nous devons apprendre à aimer les personnes différentes de nous. C'est une école. C'est l'école de Dieu. Et l'école de Dieu, c'est comme Moïse dans le désert. Il y a beaucoup de choses qu'on doit désapprendre pour apprendre à connaître le vrai Dieu. Vous savez, Moïse, au début, lui, il a réglé les comptes. Il a tué quelqu'un. C'est pas la manière de Dieu. C'est pas le cœur de Dieu. Dieu n'est pas comme ça. Amen.
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Cantique des Cantiques, chapitre 1. Cantique des Cantiques de Salomon. Qu'il me baise des baisers de sa bouche. Car ton amour vaut mieux que le vin, tes parfums ont une odeur suave. Ton nom est un parfum qui se répand. C'est pourquoi les jeunes filles t'aiment. Entraîne-moi après toi. Nous courons. Le roi m'introduit dans ses appartements. Nous nous égayerons. Nous nous réjouirons à cause de toi. Nous célébrerons ton amour plus que le vin. C'est avec raison que l'on t'aime. Je suis noire, mais je suis belle, fille de Jérusalem, comme les tentes de Kédar, comme les pavillons de Salomon. Ne prenez pas garde à mon teint noir. C'est le soleil qui m'a brûlé. Les fils de ma mère se sont irrités contre moi. Ils m'ont faite gardienne des vignes. Ma vigne, à moi, je ne l'ai pas gardée. Dis-moi, ô toi que mon cœur aime, où tu fais paître tes brebis, où tu les fais reposer à midi? Car pourquoi serais-je comme une égarée près des troupeaux de tes compagnons? Si tu ne le sais pas, ô la plus belle des femmes, sors sur les traces des brebis et fais paître tes chevreaux près des demeures des bergers. À ma jument qu'on attelle au char de Pharaon, je te compare, ô mon ami. Tes joues sont belles au milieu des colliers, ton cou est beau au milieu des rangées de perles. Nous te ferons des colliers d'or, avec des points d'argent. Tandis que le roi est dans son entourage, mon art exhale son parfum. Mon bien-aimé est pour moi un bouquet de myrrhe qui repose entre mes seins. Mon bien-aimé est pour moi une grappe de troène des vignes d'En-Gedi. Que tu es belle, mon ami, que tu es belle. Tes yeux sont des colombes. Que tu es beau, mon bien-aimé, que tu es aimable. 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Les solives de nos maisons sont des cèdres, nos lambris sont des cyprès.

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0: L'enfant et le maître d'école de Jean de La Fontaine.
1: Dans ce récit, je prétends faire voir d'un certain sceau la remontrance vaine.
2: Un jeune enfant dans l'eau se laisse achoir en badinant sur les bords de la Seine. Le ciel permit qu'un saule se trouvât. Dans le branchage, après Dieu le sauva. C'est en prie, dis-je, aux branches de ce saule, par cet endroit passe un maître d'école.

0: Ayant tout dit, il mit l'enfant à bord. « Je blâme ici plus de gens qu'on ne pense. Tout babillard, tout censeur, tout pédant se peut connaître au discours que j'avance. Chacun des trois fait un peuple fort grand. Le Créateur en a béni l'engeance. En toute affaire, ils ne font que songer aux moyens d'exercer leur langue.
1: Hey, « Hé, mon ami, tire-moi de danger. Tu feras après ta harangue. » L'enfant et le maître d'école. Nous avons connu la fable d'Ésope, l'enfant au bain. D'après le XVIIe siècle, La Fontaine n'a donc pu s'en inspirer. Il a par contre lu les fables traduites en latin de Lomène, ce sage de la tradition arabe pré-islamique. De nombreux autres auteurs ont pu traiter ce thème, mais en attribuant l'histoire à des animaux fabuleux.

Cantique des Cantiques, chapitre 1. Cantique des Cantiques de Salomon. Qu'il me baise des baisers de sa bouche, car ton amour vaut mieux que le vin, tes parfums ont une odeur suave. Ton nom est un parfum qui se répand. C'est pourquoi les jeunes filles t'aiment. 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Nous courons. Le roi m'introduit dans ses appartements. Nous nous égayerons. Nous nous réjouirons à cause de toi. Nous célébrerons ton amour plus que le vin. C'est avec raison que l'on t'aime. 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Ne prenez pas garde à mon teint noir. C'est le soleil qui m'a brûlé. Les fils de ma mère se sont irrités contre moi. Ils m'ont faite gardienne des vignes. Ma vigne, à moi, je ne l'ai pas gardée. 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
1: Elle avait fait don de ses enfants. Le Seigneur me l'a donné, à mon tour. Je veux le donner au Seigneur. Toute sa vie, il appartiendra au Seigneur. Lecture faite dans le livre de Samuel, premier livre de Samuel, chapitre 1, versets 27-28.
2: Un directeur de mission rencontra chez elle, en Écosse, la mère d'un missionnaire de son organisation pour apprendre à mieux la connaître. Autour d'une tasse de thé, elle lui expliqua combien il lui était difficile d'avoir une fille en mission en Chine et un garçon missionnaire au Soudan. Elle les aimait beaucoup et aurait aimé les avoir près d'elle. Mais son amour pour Dieu lui avait permis de les laisser suivre l'appel de Dieu sur leur vie. Elle continua en expliquant combien son fils aimait les habitants du Soudan. Le directeur de la mission la quitta plus tard avec une meilleure compréhension de ce que ressentaient les mères de missionnaires envoyées si loin de chez eux. Il apprécia aussi ce qu'elle lui avait rapporté des sentiments de son fils pour le peuple soudanais.
1: Quelques mois plus tard, il reçut la nouvelle qu'un jeune missionnaire avait été tué par des rebelles au Soudan. C'était le fils de la dame qu'il avait rencontré en Écosse. Il décida qu'il était de son devoir d'aller en personne lui annoncer la tragique nouvelle. Aussi, retourna-t-il lui rendre visite. Elle écouta ses paroles en tremblant, puis, les yeux fixés sur le sol, après s'être ressaisie, elle lui dit « Monsieur, je préfère que mon fils soit mort seul au fin fond du Soudan que de l'avoir près de moi ayant désobéi à l'appel de son Seigneur. »
2: Comme Anne, elle avait confié ses deux enfants à Dieu, afin qu'ils se servent d'eux selon sa volonté. Comme Anne, longtemps avant elle, cette humble Écossaise avait obéi elle aussi à l'appel divin de confier ses enfants à Dieu. L'exemple d'une mère qui prie a souvent été le déclic qui a mené tel ou tel prédicateur, missionnaire ou pasteur, à s'engager dans la voie du service à Dieu. Le plus célèbre d'entre eux est peut-être Timothée, dont Paul disait « Je garde le souvenir de la foi sincère qui est la tienne, cette foi qui anima ta grand-mère Loïs et ta mère Eunice avant moi. » 2 Timothée 1, 5. Aujourd'hui, soyons reconnaissants pour toutes ces mamans qui ont eu le courage et la foi de confier leurs enfants à Dieu pour son service.
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Et nous voici de retour pour notre Praise Selection. Et aujourd'hui, eh bien, on va commencer l'heure en musique avec un grand classique de la chanson gospel, mais chanté en louange plutôt pop, avec Michael W. Smith qui va donc nous interpréter Amazing Grace.

0: Donc j'espère que vous avez apprécié cette petite interprétation du célèbre Amazing Grace de Michael W. Smith. Et pour continuer, eh bien on va continuer avec des grands de la chanson chrétienne, avec notamment cette fois-ci un titre plutôt gospel, avec le célèbre artiste, peut-être un des plus grands en ce qui concerne le gospel contemporain que la plupart des gens connaissent, c'est Kirk Franklin, avec ce titre Imagine Me.
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Ah, donc on vient de s'écouter Kirk Franklin avec ses chœurs pour ce titre Imagine Me. Et pour continuer, une artiste que je vous ai jamais passée, elle aussi elle fait de le gospel, enfin de la chanson chrétienne très contemporaine, c'est Jamie Grace, notamment chanté avec un célèbre chanteur plutôt électro, Tubby Mac, peut-être que vous connaissez. Et elle va ici nous interpréter un titre, Beautiful Day, et j'espère que pour vous aujourd'hui c'est également un beau jour. Allez, on écoute ce titre de Jamie Grace, Beautiful Day.

J'espère que vous avez apprécié ce titre de Jamie Grace, Beautiful Day. Donc cet artiste qui nous vient tout droit d'Atlanta en Géorgie. Et je vous propose maintenant de continuer avec un son qui bouge un petit peu plus. Je vous ai pas encore passé ce style, car je n'avais pas encore trouvé de son qui me marque de ce point de vue-là. C'était un son plutôt zouk, donc de Makoma, qui va nous chanter ce titre, Not Jesus, No Life. Et oui, s'il n'y a pas Jésus, il n'y a pas de vie.

Alors, deux titres de Makoma, Not Jesus, No Life. J'espère que vous aurez reconnu le célèbre titre musical qu'il y avait derrière cette chanson. On vient bien sûr des Fugees avec ce No Woman, No Cry. Et donc, on vient d'écouter ce titre de Makoma que l'on recoutera peut-être plus tard dans l'année. Allez, je vous propose maintenant d'écouter, pour terminer, un titre qui nous vient du Brésil avec Aishila, qui est une chantée de Adoro. Passez un très bon moment au son de votre radio préférée.

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1: Ah oui, fidèle aimable auditeur, internaute de la radio La Sentinelle, vous qui nous écoutez à travers les www.radio-rls.fr ou sur le 97.9 FM, nous sommes très contents de rentrer chez vous pour votre émission tant attendue, tant aimée, 180 secondes de foi. Résister à la tentation. Et le texte qui nous servira comme toile de fond, c'est bien Jacques chapitre 4, le verset 7. Soumettez-vous donc à Dieu. Résistez au diable et il fuira loin de vous. Soumettez-vous donc à Dieu. Résistez au diable et il fuira loin de vous. L'apôtre Jacques donne une instruction claire. Résistez au diable et il fuira loin de vous. À travers ce texte, j'arrive à comprendre que la tentation fait partie du combat spirituel. Mais elle n'est pas une fatalité. Pourquoi? C'est parce que Dieu donne toujours la force de résister. Dans une perspective biblique, la victoire commence par la soumission à Dieu. Plus nous sommes proches de lui, plus nous discernons le danger. Mon frère, ma sœur, aujourd'hui, ne joue pas avec ce qui affaiblit ta foi. Au contraire, approche-toi de Dieu et résiste fermement. Car une foi vigilante restera toujours debout. Déjà, je vous souhaite bonne et heureuse journée dans le Seigneur. Et soyez bénis. Amen.
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0: femme, vous nous l'avez dit, avait vécu quelque chose de, à la fois de grand mais de difficile. Et vu son tempérament, il semblait que c'était chaque fois un nouveau défi qui était devant son chemin. Il aurait peut-être aimé une petite vie paisible et ça n'a pas été le cas.
1: Oui, parce que Abraham est un flegmatique et le flegmatique a pour a priorité de faire tout ce qu'il faut, voire même des compromis et des compromissions pour avoir la paix. Et Dieu, lorsque à plusieurs reprises, face à ces difficultés, Dieu lui dira, par exemple, chapitre 15, verset 1, « Abraham, ne crains point, voilà, je suis ton bouclier. » C'est la peur qui est une des causes génératrice de dépression et de fatigue. Rappelons-nous que dans la deuxième strate de la pyramide de Maslow, qui énonce les besoins qui sont les nôtres, il y a un besoin de sécurité. Abraham va toujours se sentir dans cette terre de mission qu'est la Palestine, au carrefour des continents, au carrefour des grandes nations polythéistes, l'Égypte sur le bord du Nil, ensuite la Mésopotamie sur les bords du Tigre et l'Euphrate. Dans cette terre de mission, Abraham est toujours profondément inquiet et Dieu est constamment là pour le rassurer. Or Dieu tarde à réaliser la promesse et sa promesse de lui assurer une postérité. Sa femme Sarah est stérile et au chapitre 16, on nous dit que Sarah, femme d'Abraham, ne lui avait point donné d'enfant. Elle avait une servante égyptienne nommée Agar. Et Sarah y dit à Abraham, « Voici l'Éternel m'a rendu stérile. » Alors une femme qui n'a pas d'enfant, elle est dépressive. Et là, une petite parenthèse, on voit toujours qu'on déplace la cause de la dépression et de sa souffrance toujours sur quelqu'un d'autre.
0: Hein. Voilà. Donc c'est pas moi qui suis stérile, c'est le Seigneur.
1: C'est le Seigneur qui m'a rendu stérile. C'est facile et c'est rassurant. On déplace
0: moi,
1: le problème sur l'autre. Alors on va trouver une solution. Voici ce que dit Sarah. Viens, dit-elle à Abraham, je te prie vers ma servante. Peut-être aurai-je par elle des enfants. Abraham écouta la voix de Sarah. Alors Sarah, femme d'Abraham, prit Agar l'Égyptienne, sa servante, et la donna pour femme à Abraham, son mari, après qu'Abraham eut habité 10 années dans le pays de Canaan. Dans ce pays de Canaan, c'est la terre de mission où il doit témoigner de la personne du Dieu créateur. Il alla vers Agar et elle devint enceinte. Quand elle se vit enceinte, elle regarda sa maîtresse avec mépris. Sarah dit à Abraham, « L'outrage qui m'est fait retombe sur toi. J'ai mis ma servante dans ton sein, et quand elle a vu qu'elle était enceinte, elle m'a regardé avec mépris. Que l'Éternel soit juge entre moi et toi. » Abraham répondit à Sarah, « Voici ta servante et ton pouvoir. Agis à son égard, comme tu le trouveras bon. » Alors Sarah la maltraita, et Agar s'enfuit loin d'elle. Alors voilà, un couple, une famille en état de dépression. C'est une situation très forte parce que face à l'attente des réalisations du plan de Dieu, ça fait 10 ans qu'ils sont là, qu'ils ont été déplacés par Dieu au pays de Canaan, en terre de mission. Cette terre est dite sainte, non pas parce que le sol bénéficie de je ne sais quelle aura particulière de la part de Dieu. Non, cette terre est sainte parce que c'est une mission sainte qui est confié faire connaître le nom de Dieu afin que les païens qui passent par ces régions puissent sanctifier le nom de Dieu. Alors, voilà ce que je disais, une autre cause de dépression, c'est le manque de sens à la vie. Dieu les a mis là et il semble que Dieu les ait abandonnés.
0: Tout d'un coup, le sens disparaît puisque cet enfant ne vient pas.
1: Et au travers de l'enfant qui leur avait été annoncé, promis, Dieu leur avait annoncé qu'au travers de cette postérité-là, c'est toutes les familles de la terre qui seraient bénies. À partir de la terre sainte de Canaan, il y aurait donc une sorte de rayonnement qui allait s'étendre à travers d'Abraham et de ses descendants jusqu'à toutes les familles de la terre. Alors, le doute s'installe, on ne comprend pas Dieu. Au lieu de se référer à lui, il est mis en cause, il est accusé, voilà, il m'a rendu stérile,

0: conséquence, puisque on ne peut plus rien attendre de lui, on va prendre des solutions humaines. Et c'était la coutume à l'époque de donner la servante à son mari en cas de stérilité pour que sa servante engendre, au nom de l'épouse légitime, des enfants au mari. Et il faut se rappeler aussi qu'à cette époque, une femme qui n'avait pas d'enfants se sentait donc maudite, exclue, elle n'avait pas atteindre son stade de réalisation de soi. Alors, rappelez-vous...
1: Ce qui est aussi un élément de la pyramide de Maslow.
0: C'est qu'au sommet de la pyramide, il y a le besoin de réalisation de soi. Et vous avez là un couple en état de dépression. Abraham, parce qu'il est en terre étrangère, il est insécurisé. Il ne sait plus où il en est parce que le Dieu qu'il a appelé, auquel il a obéi sans condition... et qui l'a amené à se déplacer sur des milliers de kilomètres depuis Ur en Galilée jusqu'en Palestine, ce Dieu semble se taire, bien qu'il lui ait apparu jusque-là trois fois. Mais au bout des années, Sarah devenant âgée, et lui aussi l'étant, ils ont 75-76 ans à l'époque. Alors là, on va trouver une solution humaine proposée par Sarah. Prends ma femme, Agar, couche avec elle, et puis l'enfant qu'elle mettra au monde sera le nôtre. Alors voilà une position classique d'un flegmatique. Il n'a pas la force de contredire, de diriger, de prendre des décisions. Il est très flexible, jusqu'au point parfois à être sans consistance. Et c'est un type de dépression où il n'y aura jamais d'éclat, où ce sera toujours quelque chose qui de constant, de chronique, parce que on a trop facilement des positions de repli, de compromission, d'attente, on recherche sa paix. Et voilà que Abraham se soumet trop facilement, d'autant plus que là, maintenant, il a une petite jeunette avec lui.
1: Alors, ici, ne dit pas qu'elle est jeune. On a peut-être vous extrapoler.
0: Certainement plus jeune.
1: C'était une servante, donc elle devait être efficace.
0: Certainement plus jeune que Sarah. Et puis alors, le texte nous dit que lorsque Agar va se sentir enceinte, elle va mépriser sa maîtresse. Parce que à l'époque, la femme qui donnait au maître un enfant était la légitime. Donc, on va prendre la place. Et alors, il va y avoir maintenant un conflit entre la femme légitime...
1: Et la mère de l'enfant.
0: Et la mère de l'enfant qui va naître. Et voilà que Abraham, dans sa lâcheté typique du flegmatique, abandonne carrément Agar à la vindicte, à la jalousie, à la méchanceté de Sarah, qui se sent humiliée de voir que la servante, maintenant...
1: Grands airs, comme on dirait.
0: Exactement, se sent maintenant la patronne dans la maison. Et le texte nous dit que Abraham va dire « Voici, ta servante est en ton pouvoir, agis à son égard comme tu le trouveras bon. » Alors Sarah la maltraita et Agar s'enfuit loin d'elle. Alors ça, c'est une situation qui, dans un couple, dans une famille, est génératrice de dépression, de fatigue, parce que ce conflit va prendre, entre guillemets, la tête à Abraham.
1: Et vous allez nous expliquer la prochaine fois ce qui se passe et peut-être comment gérer ce genre de situation. À bientôt, Christophe Selmar.